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4: Ici Florence Aquilina et voici vos infos M105. La première ministre Christine Fréchette a dévoilé cet après-midi 3 nouvelles mesures afin d'aider les Québécois à faire face à la hausse du coût de la vie. Le gouvernement caquiste va abolir de manière permanente la taxe de vente du Québec sur une série de produits de consommation courante à compter du 15 juillet. Par ailleurs, Québec estime que le retrait de la TVQ sur ces différents produits permettra à un couple avec deux enfants d'économiser près de 50$ en moyenne par année. Madame Fréchette a également confirmé son engagement d'appliquer une réduction de 50$ sur le coût de renouvellement des droits d'immatriculation pour les véhicules de promenade pendant un an à compter du 1er septembre. Finalement, le gouvernement Fréchette a annoncé une aide ponctuelle pouvant atteindre 200$ pour les bénéficiaires du crédit d'impôt pour solidarité. Cette mesure entrera en vigueur le 4 juin. À l'échelle locale maintenant, en fin de semaine avait lieu le défi embarque à Granby au profit de la Fondation du Centre hospitalier de Granby. Une journée de compétition haute en énergie qui a permis d'amasser plus de 470 000 $. Les jeunes de 9 écoles de la région qui ont participé le vendredi au défi embarque La Relève ont amassé 110 000 $ afin de soutenir des initiatives de sensibilisation dans les écoles secondaires. Alors voilà, c'était l'essentiel de vos infos. Détails, autres nouvelles, ou m105.ca.

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4: Ici Florence Aquilina et voici vos infos M105. La MRC de la Haute-Yamaska a lancé aujourd'hui un projet pilote encadrant la présence de chiens en laisse sur certaines sections du réseau cyclable. L'initiative est réalisée en collaboration avec les villes de Granby et de Waterloo. Donc, elle est déployée à partir d'aujourd'hui et ce jusqu'au 31 décembre prochain. C'est un projet qui vise à favoriser une meilleure cohabitation des usagers. Alors, c'est une période d'essai qui servira notamment à mesurer l'acceptabilité sociale de cette cohabitation. Est-ce que ça se passe bien finalement? Et en fonction des résultats, ça pourra déterminer si la présence des chiens pourra être autorisée de façon permanente. Alors, précision, c'est seulement sur certains secteurs du réseau pour connaître les sections autorisées. Rendez-vous au réseauvéloyamaska.ca. Toujours à l'échelle locale, un tronçon de la route 241 à Saint-Joachim de Shefford en Estrie est désormais considéré comme l'un des plus dangereux au Québec. C'est ce qu'on a pu lire un peu plus tôt ce matin dans la Voix de l'Est. En 6 ans, il est question de plus de 145 collisions qui ont été recensées, dont 2 mortelles. Les autorités pointent du doigt 3 causes principales. Donc, dans un premier temps, la question des arrêts obligatoires qui sont non respectés, la conduite avec les facultés affaiblies également, et en terminant, la forte présence de cerfs. À elle seule, la faune est impliquée dans plus de la moitié des accidents dans ce secteur, un chiffre qui est bien au-delà de la moyenne provinciale. La Sûreté du Québec a intensifié ses interventions, tandis que la municipalité prévoit de nouveaux aménagements, notamment des feux clignotants. D'autres mesures, comme l'augmentation de la chasse aux cerfs, sont aussi envisagées pour améliorer la sécurité. Alors voilà, c'était l'essentiel de vos infos. Détails, autres nouvelles, au m105.ca.

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3: Et aujourd'hui, il n'y a pas que Martin, Stéphane et moi qui sont avec vous. Il y a le soleil aussi qui est là. Merci beaucoup de te présenter au travail.
4: Merci, soleil.
3: Merci, soleil. Comment ça va, Stéphane?
4: Hey, ça va super bien.
3: Ouais, en forme?
4: Oui. Mal au dos,
3: plus que Martin qui a les petits yeux.
4: Ah, ben oui.
3: Hier, il était au Palace avec bien du monde pour le match canadien.
5: J'animais la soirée du match canadien qui était présenté sur grand écran hier soir.
3: Puis là, quand il est arrivé, il m'a dit, je suis tellement fatigué que là, quand je suis arrivé, j'ai pas tourné du bon bord.
5: Ouais, l'attention est pas toute là, je pense.
3: Va falloir te pardonner si t'as de la misère à finir tes nouvelles le matin.
5: Restez là, ça se peut qu'il y ait une couple de bloopers.
3: Martin est pas loin. Martin, Stéphane n'est pas loin de toi, Martin, pour te pincer une fois de temps en temps pour te réveiller.
5: Hey, non, on ne dit pas de ce doigt-là. Non, reste chez vous. Fais tes nouvelles.
4: Reste dans ton coin.
5: Concentre-toi sur tes nouvelles, Stéphane. Je vais me concentrer sur mes choses.
3: Si vous le voulez bien, dans l'actualité ce matin, je pense qu'on va avoir bien des commentaires là-dessus aujourd'hui. Québec annonce des mesures pour contrer le coût de la vie.
4: Ouais, est-ce que c'est pour contrer? On verra. Donc, on a dévoilé 3 nouvelles mesures pour aider les Québécois à faire face à la hausse du coût de la vie. Le gouvernement, donc, il veut abolir de manière permanente la taxe de vente du Québec là, sur une série de produits de consommation courante à compter du 15 juillet. Il estime que le retrait de la TVQ sur ces différents produits là, va permettre à un couple avec 2 enfants d'économiser près de 50$ en moyenne par année. Et puis, Mme Fréchette a également confirmé son engagement d'appliquer une réduction de 50$ sur le coût du renouvellement des droits d'immatriculation. Ça, c'est pour les véhicules de promenade pendant 1 an. On parle bien sûr des véhicules à essence, et ce, à compter du 1er septembre. Et en point de presse, dans une épicerie de Sherbrooke, Mme Fréchette a expliqué les raisons de cette décision.
6: On est en phase avec la situation, la réalité à laquelle font face les Québécois. Il y a une inflation qui est importante depuis le début de la pandémie, qui continue de peser sur le portefeuille des Québécois. Donc, on veut être au rendez-vous. Il se trouve qu'on a eu, un rehaussement des recettes, des rentrées d'argent. Donc, on a voulu mettre ça à profit des Québécois.
4: Alors, finalement, le gouvernement Fréchette qui a annoncé une aide ponctuelle qui pourrait atteindre 200$ là, pour les bénéficiaires du crédit d'impôt pour solidarité et des mesures qui vont entrer en vigueur le 4 juin prochain. Il y a l'industrie de la construction maintenant au Québec qui ne s'essouffle pas et qui manque encore de travailleurs. En 2025, on a enregistré 216 millions d'heures de travail, une hausse de 3% par rapport à l'année précédente. Et pour la première fois, l'industrie a dépassé le seuil des 200 000 travailleurs. Dans ce contexte, les perspectives d'emploi sont excellentes et la disponibilité actuelle des travailleurs est faible. C'est ce qu'indique la Commission de construction du Québec dans son rapport sur les perspectives professionnelles pour l'année 2026 à 2030. Qui a été publié hier. La CCQ, donc, qui note que dans plusieurs métiers, on observe que le nombre de personnes diplômées n'est pas suffisant là, pour combler les besoins des chantiers. Et en Estrie, il y a des employeurs engagés envers la réussite des jeunes qui ont été mis à l'honneur dans le cadre du concours Mon Boss, c'est le meilleur. C'est organisé par l'organisation Réussir. Alors, dans la MRC de la Haute-Yamaska à Granby, c'est Jimmy Dubé, copropriétaire de la cantine chez Benonsbourg-la-Bédaine, qui décroche le titre du meilleur boss. Les jeunes employés soulignent notamment son écoute, sa flexibilité et l'ambiance positive qu'il crée au travail. Et du côté de la MRC de Brome-Missisquoi à Farnham, l'honneur revient à Marie-Ève Milhomme, qui est directrice adjointe du Rona du Charme et Frères. Elle se démarque par son encadrement, ses encouragements et son soutien constant envers ses employés étudiants. Alors au total, c'est plus de 500 jeunes qui ont participé au concours cette année, qui met en lumière justement l'importance du rôle des employeurs dans la conciliation études-travail. Voilà pour l'essentiel de l'information à cette heure-ci. Détails, autre nouvelle, M105.ca.
5: Donc, parlons-en du Canadien qui a mieux joué que samedi, on va être honnête, mais malheureusement, le résultat est le même. Le Canadien qui a perdu 3-2 en prolongation hier face aux Hurricanes de la Caroline. Michael Matheson, qui est papa pour la 3e fois en passant, hein? Le cigogne est passé il y a pas si longtemps. Lane Hudson a été les deux marqueurs pour le Canadien. C'est Sébastien Aho qui a tranché en prolongation. La Caroline Caroline prend les devants 2-1 dans cette série-là. C'est la première fois que le Canadien en perd deux de suite depuis le début des séries. Le prochain match aura lieu demain soir au Centre Bell, match numéro 4. Entre-temps, on va surveiller ce soir l'Avalanche qui fait face à l'élimination. Le Colorado qui visite les Golden Knights à Vegas. Il y aura parade en fin de semaine à Montréal. On va fêter la victoire de Montréal. Parade célébration qui aura lieu au centre-ville de Montréal samedi matin. On va prendre la rue Sainte-Catherine entre Bleury et Clark. On va descendre jusqu'au parterre du quartier des spectacles ouvert 11h. Les joueurs et tout le monde du personnel sera là pour festoyer avec les partisans. On va parler de tennis parce que c'est commencé à Roland-Garros. Hier, il y a Leila Fernandez là, qui a déjà été éliminée en deux manches par Alicia Parks. Et aujourd'hui, on va surveiller Victoria Mboko, Félix Auger-Aliassime et Denis Shapovalov. Je termine avec les guerriers juniors qui reçoivent les Ducs de Longueuil au stade Napoléon-Fontaine ce soir, 19h30.
3: Vous l'avez appris hier ici à M105 avec mes collègues, l'humoriste Pierre-Yves Roy-Desmarais qui sera de retour à l'animation du Gala de la Disque pour une troisième année consécutive. Claudine Prévost sera pour sa part à la barre du Gala de l'Industrie et Sarah May sera là pour le premier gala. Le Gala de la Disque sera diffusé à Radio-Canada, mettez à l'agenda le dimanche 8 novembre. Les nominations seront annoncées le 16 septembre. Aujourd'hui, c'est vraiment la belle journée de la semaine avec du soleil, des rafales de vent un petit peu plus tard, mais un maximum à 27 degrés. Là, ce matin, à certains endroits, il y a du brouillard sur la route, mais c'est vraiment magnifique. Et ce soir, cette nuit, ça reste nuageux. On commence la journée avec 11 degrés à M105. On va se reparler dans les prochaines minutes, notamment de quoi j'avais envie de vous parler. J'avais envie de revenir sur les nouvelles concernant Drake. 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
1: Bon, après avoir lancé quoi, 43 chansons, Drake, les nouvelles sont bonnes.
2: Exactement, il entre dans l'histoire.

0: placé au sommet du classement des 200 albums les plus populaires de Billboard. Sa trilogie d'albums a fait son entrée en première, deuxième et troisième position quand même, avec Iceman. Drake a également décroché son 15e album numéro 1. Elle se place à égalité avec Taylor Swift pour le plus grand nombre de numéro 1 parmi les artistes solo.
1: Il y a quelque chose qu'on n'a pas fait hier. On n'a pas parlé de Patrick Bruel, mais on va le faire ce matin.
0: C'est maintenant le Paléo Festival, l'un des plus grands festivals de musique en plein air d'Europe, qui a indiqué qu'en 2019, un, je vais le dire entre guillemets, comportement inadmissible signalé par un bénévole, par une bénévole lors de la venue de Patrick Bruel, c'était conclu par un accord entre cette dernière et le chanteur français. On sort ça maintenant parce qu'il y a un gros reportage où est-ce qu'on parle notamment de cette histoire-là. Alors on dit oui, c'est vrai, Patrick Bruel aurait versé, suite à l'accord conclu avec la bénévole, plusieurs milliers d'euros à une association d'aide aux femmes immigrées. On avait pris la plainte au sérieux, puis c'est la femme qui a finalement pris sa décision après avoir discuté avec l'équipe de Patrick Bruel. Alors, on tenait du côté du Paléo à mettre les faits parce que on se disait, on voulait, je pense, montrer patte blanche. C'est-à-dire, oui, on a pris ça au sérieux. Oui, on a adressé. Après, elle a pris sa propre décision.
1: Et on termine avec le décès d'un grand saxophoniste.
0: Oui, exactement. C'est rare que je vous parle de ce genre de musique-là. C'est peut-être des fois un petit peu moins accessible, mais comme on en parle un petit peu partout ce matin, c'est vraiment un colosse du saxophone qui s'appelle Sonny Rollins qui est décédé. On dit que c'était l'une des dernières figures des grands de l'âge d'or du jazz avec des œuvres aussi impétueuses que contemplatives. Il est décédé quand même à l'âge de 95 ans. Alors, Sonny Rollins, là, quand je dis le nom, c'est sûr que dans les prochains jours, il y a des gens qui vont aller faire des recherches, qui vont aller peut-être même acheter des albums parce que ça revient un peu à l'avant-plan, ce genre de musique-là. Dans les prochaines minutes, est-ce que vous avez l'un des meilleurs patrons de la région? Ben peut-être. On va se reparler de ceux et celles qui ont remporté des prix chez nous. Vous restez avec nous, c'est Fred's avec le stade.

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1: Ce matin. Vous allez rentrer au travail aujourd'hui. Est-ce que votre boss mériterait d'avoir un trophée parce qu'il est extraordinaire? Peut-être. Il y en a, en tout cas, dans notre région, deux.
2: Ah, il y en a plus que deux. On va. Ouais, mais
1: deux
2: c'est...
1: qui ont été récompensés.
2: Ah, il y a plus que deux récompenses, Maria. Tu vas voir, il y a plein de bons boss. C'est ça qui est le fun. C'est le concours Mon boss, c'est le meilleur qui était chapeauté par l'organisme Réussir et par le mouvement Employeur engagé pour la réussite éducative en Estrie. On a demandé aux jeunes. Dites-nous c'est qui votre boss, comment votre boss est, votez si votre boss est bon pour vous. Puis il y a plein de bonnes réponses. On l'a fait dans la MRC de la Haute-Yabaska et dans celle de Bromissisquoi. Dans celle de la Haute-Yabaska, c'est le copropriétaire de la cantine chez Ben Onsbourg-la-Bédaine, Jimmy Dubé, qui a eu les honneurs pour cette 7e édition du concours. Donc on dit qu'il est un employeur qui se démarque par son écoute, sa flexibilité, sa capacité aussi de créer un fort sentiment d'appartenance avec les étudiants qu'il engage. C'est vrai qu'on le sent, ça, hein? Quand on va chez Ben, il y a quelque chose, là. Ça fait partie de l'expérience. D'autres qui ont reçu des prix en Haute-Yabaska, Emmanuel Beaupré, qui est le directeur général du restaurant La Table Grecque à Grimbay. Lui aussi reconnu pour sa compréhension, son écoute, son implication, sa flexibilité, entre autres au niveau des horaires. Il y a Sonia Douard, qui est gérante au restaurant AIW sur la rue Saint-Jean-de-Nord à Grimbay. Elle aussi digne de mention pour à peu près les mêmes choses. Et du côté de Bromissisquoi, c'est Maria Milhomme, qui est directrice adjointe du Rona Ducharme et Frères. Ça, c'est à Farnham, qui a eu la palme du meilleur boss et employeur engagé pour la réussite éducative. Puis j'en ai deux autres à souligner là, dans Brome-Missisquoi. On parle de Laurence Limoges, qui est gérante au supermarché IGA Famille de Blois à Farnham, et Alain Planchant, qui est directeur général du Parc des Sommets à Bromont. Hey, chapeau, gang!
1: Ouais.
2: C'est fait du bien, ça, d'entendre ça. T'sais, souvent, on entend des histoires d'horreur. On attend pas les belles histoires.
1: Exact.
2: Voilà.
1: On vous salue ce matin. Puis j'espère que votre café goûte meilleur parce que justement, vous êtes de bonne humeur. Là, vos vacances s'en viennent peut-être. Vous allez peut-être prendre l'avion. Ça vous est déjà arrivé de où il y a des retards, où on perd vos bagages. Ben normalement, on pouvait faire demande pour du dédommagement. Ouais. Mais là, il va y avoir de l'eau dans le gaz un peu. Là.
3: C'est que le gouvernement fédéral propose de réformer le traitement des plaintes là, des passagers aériens dans un contexte où il y a près de 100 000 dossiers présentement qui sont en attente. Alors, la mesure qui est proposée, c'est de permettre aux compagnies aériennes de faire appel à des arbitres externes qu'ils pourraient choisir pour régler les demandes de compensation. L'objectif, ben, c'est d'accélérer, bien sûr, le traitement des plaintes qui est jugé très lent et complexe actuellement. Maintenant, les critiques, c'est il y a le Bloc québécois qui dit qu'il y a un risque de conflit d'intérêts. Les compagnies pourraient influencer le choix de l'arbitre. Il y a des défenseurs de passagers qui craignent que ça nuise à l'impartialité, justement, des décisions, puis ça transforme les droits des travailleurs en genre de loterie, si on veut. Il y en a même qui affirment que cette approche pourrait être sans précédent pour un pays occidental. La position d'Ottawa, c'est le ministère des Transports, ou le ministre, pardon, et Stephen McKinnon, qui rejette les inquiétudes. Il dit, lui, ben les arbitres devront respecter des normes strictes d'indépendance, puis il va avoir une supervision quand même rigoureuse du gouvernement. La situation présentement, ben c'est que les plaintes sont traitées par l'Office des Transports du Canada, donc par le gouvernement comme tel, là. Et cet organisme indépendant donne raison aux passagers dans environ 60% des cas quand même, mais il reste que c'est jugé très lent et bureaucratique. En résumé, donc, le gouvernement qui veut vendre, ou plutôt rendre, non pas vendre, mais rendre le système plus rapide, vous l'avez entendu, les opposants qui craignent que ça compromette l'équité et l'indépendance dans le traitement des plaintes des passagers. Donc, c'est à suivre. La meilleure chose, c'est quand on n'a pas à porter plainte et que le voyage se déroule comme il se doit.
1: Exact.
3: Et que vos bagages vous suivent.
1: On espère que c'est ça qui va vous arriver.
3: Voilà.
1: On vous suit, nous autres, pour toute la matinée. Marie-Ève, Stéphane et Martin, on est là pour vous tenir compagnie avec la meilleure musique. Ariane Moffat et Petite Joie, vous allez l'entendre dans un instant.
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0: C'est la nouveauté d'Ariane Moffat, ça s'appelle Petite Joie, extrait de son plus récent album Air de jeu. Donc, on vous a tourné ça à Hype 105.
1: J'ai l'impression qu'elle aime ça aussi, jouer non seulement de la musique pour elle, mais aussi pour les autres. Elle collabore avec plein d'artistes, notamment, vous vous souvenez qu'on en avait parlé avec Miro. Mais là, récemment, elle a collaboré avec Grand Eugène. Connaissez-vous Grand Eugène? Elle fait 2 mois que l'album est sorti. Ça s'appelle Deux places au cimetière. Et Ariane Moffat a revisité le titre phare qui s'appelle Cimetière. C'est drôle parce que quand l'album est sorti, c'est Ariane Moffat qui a écrit à l'équipe de Grand Eugène pour dire hey, « je suis vraiment une fan ». Tu sais, c'est même pas lui qui est allé comme cogner. Tu sais, quand c'est une artiste qui vient cogner pour dire hey, « moi, j'aimerais vraiment ça travailler avec toi », c'est peut-être quand même quelque chose. C'est vrai.
0: Ben, quand c'est un nom comme Ariane Moffat qui arrive, fait « hey, ça te tente-tu ».
1: Ouais.
0: Tu sais, Miro nous disait que lui, il avait cogné souvent à la porte d'Ariane Moffat pour réussir à avoir son duo. C'est drôle, hein?
1: Oui, exact. Fait que ça donne ça ici. Je trouve ça quand même... tu sais, on sent la petite vibe Ariane Moffat. C'est le fun. 6h27, on s'en va vers vos infos. Stéphane, de quoi on va se parler dans les prochaines minutes?
2: On va parler d'un homme à Granby, un criminel récidiviste qui retourne derrière les barreaux.
3: Blitz, 20 mois. D'ici le 1er juin.

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5: Il est 6h30, bon mardi, le 26 mai, on a 13 degrés et surtout du soleil. Aux informations, oui. c'est ici qu'un criminel récidiviste retourne derrière les barreaux.
6: Exactement. Steve Charron, un homme de 43 ans de Coansville, qui cumule pas moins là, de 153 condamnations en 25 ans, a de nouveau été condamné à une peine d'emprisonnement. C'est ce qu'on peut lire dans plusieurs médias ce matin. Les faits remontent à février dernier. Exactement, à Cowansville. L'accusé a d'abord menacé une réceptionniste au bureau de l'aide juridique en mimant un geste d'étranglement. Puis plus tard, dans une pharmacie, il a commis un acte indécent en se masturbant devant une employée. Alors, malgré des déclarations, parce qu'il affirme vouloir changer de vie, il y a le juge Serge Champoux là, qui s'est montré un petit peu sceptique, rappelant que ce discours avait déjà été entendu à maintes reprises. On rappelle 153 condamnations. Là. Monsieur Charron donc a écopé d'une peine d'un an de détention. Et puis, le tribunal qui prévient qu'en cas de récidive, les sanctions pourraient être beaucoup plus sévères. En fin de séance du conseil municipal hier soir à Granby, le conseiller municipal responsable de la culture et du patrimoine, Cédric Beauregard, avait un message là à adresser au grand bien. Dans le cadre de la journée internationale de la lutte contre l'homophobie, le 17 mai dernier, M. Beauregard avait publié sur sa page Facebook un message de fierté après que la ville de Granby a hissé là, le drapeau inclusif à l'hôtel de ville. Bref, sous cette publication, le conseiller rapporte avoir reçu plusieurs messages homophobes. C'est une vague de haine qui fait écho aux expériences partagées par Audrey Mini, coordonnatrice de l'organisme Divergent, le 14 mai dernier. Madame Mini qui évoquait une montée visible de l'intolérance dans la région. En point de presse, après la levée de la séance, la mairesse Julie Bourdon a affirmé que la ville réfléchissait à une stratégie à intégrer au prochain plan d'action de sa politique jeunesse afin de s'assurer de mieux répondre à ce phénomène. Quant à M. Beauregard, il y avait ceci à dire.
7: Moi, j'ai tenu à dire ce soir que je trouvais ça dommage, puis que je pensais surtout à nos jeunes. À nos jeunes qui peuvent se poser des questions sur leur orientation sexuelle, sur la diversité de genre, qui sont en questionnement, puis qui lisent ça, qui entendent ça, puis qui peuvent peut-être avoir peur de sortir du placard, peur d'en parler, parce qu'ils ont peur d'être rejetés, peur d'être ridiculisés, peur d'entendre ce que moi, j'ai pu lire à la suite de mon commentaire. Puis je crois qu'on est capable de mieux que ça comme société.
6: Alors, rappelons que l'organisme Divergent est un organisme de soutien établi à Granby. Et l'armée américaine a mené hier des frappes en légitime défense dans le sud de l'Iran, notamment contre des sites de lancement de missiles et des bateaux qui posaient des mines. Alors, des frappes qui sont survenues alors même que le président Donald Trump affirme sur les réseaux sociaux que les négociations avancent bien entre les deux pays. Aucun détail n'était disponible dans l'immédiat, mais notamment concernant la nature exacte des menaces iraniennes et de leur implication pour les négociations. Plutôt, M. Trump qui avait mentionné que tout accord visant à mettre fin à la guerre avec l'Iran devait inclure l'obligation pour plusieurs pays là, de rejoindre les accords d'Abraham. Ces accords négociés par les États-Unis lors du premier mandat de M. Trump visent à normaliser les relations avec Israël. Voilà pour l'essentiel de l'information. Détail, autre nouvelle, m105.ca.
8: Une défaite pour le Canadien hier face aux Hurricanes de la Caroline au Centre Bell. Une défaite de 3-2 en prolongation. Michael Matheson et Lane Hutson ont été les marqueurs. C'est Sébastien Aho qui a tranché vers la fin de la première période de prolongation. C'est la première fois que le Canadien en perd deux de suite depuis le début des séries. Les Hurricanes qui prennent les devants 2-1 dans cette série-là. Prochain match demain au Centre Bell, match numéro 4. On surveille l'Avalanche du Colorado qui fait face à l'élimination ce soir face aux Golden Knights de Vegas dans la finale de l'Association de l'Ouest. On va fêter la victoire en fin de semaine. Samedi, la parade. Il y aura des célébrations au centre-ville de Montréal. On va faire ça sur la rue Sainte-Catherine entre Blurry et Clark. Et puis après ça, bon, on va célébrer au parterre du quartier des spectacles à compter de 11h samedi matin jusqu'à 13h. Ensuite, on surveille à Roland-Garros. Ben, premièrement, c'est terminé pour Leila Fernandez. Elle a été éliminée en deux manches hier par Alicia Parks. Aujourd'hui, ben, on va surveiller Victoria Mboko, Félix Auger-Aliassime et Denis Shapovalov qui sont tous en action. Et les guerriers juniors élites reçoivent les Ducs de Longueuil ce soir au stade Napoléon-Fontaine à 19h30.
5: Ça va être parfait, là. Il fait tellement beau.
8: C'est parfait pour jouer au baseball, effectivement.
5: J'essayais de voir, c'est dans votre
8: fenêtre.
5: Non, il
8: n'y
5: a pas de
8: nuages.
5: Allez... Non, il n'y en a pas. Hein,
8: c'est ça que tu regardais.
5: Ben oui, hey, c'est totalement dégagé.
6: Ce
5: Stéphane, t'es comme, qu'est-ce qu'il fait?
8: C'est un avion.
5: Oui. Ah,
6: non. Non, c'est Superman.
5: Non, mais c'est vraiment une belle journée de soleil aujourd'hui avec un maximum à 27 degrés. Par contre, on pourrait avoir des rafales de vent. En soirée, ça redevient nuageux avec un minimum à 15 et on commence la journée avec 13 degrés à Granby. Même chose si vous êtes du côté de Bromont.
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8: On va parler de bennes de vêtements. Tu sais, les fameux gros containers là, où tu peux mettre tes vêtements dedans quand tu n'en veux plus.
5: SOS dépannage, Sainte-Marguerite du Bois, ce genre d'endroit-là.
8: Tu sais, il y en a qui ont un truc que tu ouvres en haut. Là.
6: Ouais.
8: Hein? Si tu échappes quelque chose dedans, qu'est-ce que tu fais? Mettons, je sais pas, une bague qui s'essuie ou ça, ouais.
5: T'appelles l'organisation.
8: Ouais. Faut pas aller dans la benne.
5: Mais là.
6: Mais non.
5: Comment tu fais pour ressortir?
8: Exact. On va s'en jaser aussi. Et il y a une jeune fille de 11 ans là, qui a déjoué un vol d'une manière assez spéciale. On va s'en jaser dans les prochaines minutes.
5: Hey, je fais juste imaginer si t'es pogné là-dedans pour vrai. De la façon que c'est fait, c'est pas Jojo, là. Si vous avez des souhaits d'anniversaire, texto 450-900-105. Salutations aussi. On est toute l'équipe bien de bonne humeur. Pas en forme pour tout le monde, hein? Le Canadien, ça a fini tard. Merci Sylvain Cossette, pas besoin de frapper.

0: C'est Sylvain Cossette et pas besoin de frapper à 6h39. Bon mardi, on est le 26 mai. Merci d'avoir choisi M105.
1: On va commencer avec le vol, si vous voulez bien. Je vais garder la benne parce que Marie-Ève est déjà accrochée, on dirait, cette histoire.
0: Ben non, mais c'est parce que j'imagine déjà le vaudeville. La personne qui ouvre la benne, qui se rentre la tête. Puis là, ben, de la façon que c'est fait, là...
1: OK, allons-y donc avec celle-là.
0: Tout ça, c'est un sac à faire.
1: Le gars, en fait, il s'est retrouvé plus que ça. Parce que la photo qu'on voit quand les pompiers sont arrivés pour le secourir, il avait juste les deux pieds. On voyait le reste, mais il était pris. Donc, on comprend, là, c'est une benne qui s'ouvre. C'est comme un tiroir là que vous mettez les vêtements dedans et tout ça. Mm-hmm. Ce qu'on comprend dans l'histoire, c'est que l'homme a échappé quelque chose. Là, c'est son téléphone, une bague, je sais pas. Mais il a décidé d'entrer dans la benne pour aller chercher ce qu'il avait échappé, alors qu'il aurait pu faire juste ce que Marie-Ève disait, c'est-à-dire contacter les gens qui s'occupent de ça. Et il a fallu sortir de là avec les pompiers, pour vrai.
0: Tu peux être blessé, là.
1: Oui, c'est dangereux, effectivement.
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1: Il y a un gars qui clairement avait besoin d'argent, a décidé d'aller faire un cabriolage dans un commerce du coin.
2: OK.
1: Bon, le gérant du magasin en question avait laissé sa fille de 11 ans quelques minutes derrière la caisse, le temps de faire autre chose derrière. Puis c'est à ce moment-là que le voleur a décidé de faire éruption. Il est rentré, il était cagoulé, il avait un fusil, il pointe ça à sa petite fille de 11 ans, donne-moi l'argent de la caisse enregistreuse.
3: Ben voyons.
1: Puis la petite fille a peur, évidemment, ben. A crié. Puis là, elle demande, tire-moi pas. Et là, le gars, tout comme...
2: Mal.
1: Inquiète-toi pas, je te tirerai pas. Hein? Cette phrase-là, dans la tête, là-dessus, elle fait, je sais c'est qui.
3: Hein?
1: Elle l'a regardé, puis elle a dit, tu peux enlever ta cagoule chez Tiki.
3: Ben voyons donc!
1: Et à ce moment-là, le gérant, le papa est revenu, puis le gars, il a fait comme, il était complètement désarmé, fait qu'il a donné son fusil, puis ils ont appelé la police, puis le gars s'est fait arrêter. Morale de cette histoire, ne volez pas, first. Ouais. Deuxièmement, si vous décidez de voler, allez pas à un endroit où on vous connaît, voyons.
2: Ou changez de voix.
1: Mais la petite fille, elle l'a reconnu avec une phrase.
2: Ah ouais.
1: Ça a été assez pour le faire arrêter. Puis le gars, il était plein et pris de remords complètement. Mais tu sais, pauvre petite fille de 11 ans déjà qui reçoit un
3: fusil d'en face. Ouais,
2: traumatisé à ce moment-là.
1: D'avoir eu la lucidité. Hey, je te connais, toi, tu peux enlever ta cagoule.
3: Le
1: gars est complètement...
3: Dans les prochaines minutes, on va se parler d'une... J'essaie de trouver les bons termes. Je sais pas si pour vrai ça va faire une grande différence dans votre budget.
1: Allons-y pour tentative d'aide.
3: Tentative d'aide, on va dire ça comme ça. Et je vous rappelle aussi que ce vendredi, il y aura une nouveauté de Sale Barbe qu'on aura l'occasion de vous... on fera découvrir un court extrait quand ça va sortir. Mais pour l'instant, c'est un succès que vous connaissez déjà qui s'appelle « Casser la table ».

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1: Est-ce qu'on va pouvoir souffler avec notre budget grâce à Mme Fréchette?
2: Ah, vous vous souvenez, lors de la course à la chefferie de la coalition Avenir Québec, Mme Chefferette avait annoncé l'abolition de la TVQ sur certains produits d'épicerie, notamment. Et ça a été bien accueilli. Sur le coup, on s'est dit, hey, ça va faire du bien. Et la bouffe coûte cher, on le sait. Tu fais l'épicerie, je fais l'épicerie. Oui. On voit les prix, il me semble, monter à chaque semaine. Ça n'a pas de bon sens. Fait que là, hier, Mme Fréchette, qui était dans un supermarché de Sherbrooke, a annoncé que ça allait entrer en vigueur, cette mesure-là, à compter du 15 juillet prochain. C'est quoi, quel produit que ça va toucher? Hein? C'est ça qui est intéressant. On parle de fruits et légumes coupés et prêts à servir. Bon, mettons que tu achètes un plateau de crudités, par exemple.
1: Oui, ça m'arrive souvent.
2: Les barres granola, mais là, on parle pas ce qu'on appelle des barres tendres en bon français. Là. C'est pas les paquets, ça, c'était déjà pas taxé. On parle de celles qui sont vendues individuellement. Elles étaient taxées. Là, elles seront plus. On parle de noix, des graines salées, de muffins, du papier hygiénique, les mouchoirs. Ce sont les principaux produits là qui vont être exemptés de TVQ. C'est bien le fun. Mais quand on regarde les documents du gouvernement, parce qu'on a calculé à peu près, ça ferait quoi, là, l'argent sauvé pour une famille de 4 personnes? On parle de 2 adultes, 2 enfants par année. Un beau 50$.
1: Écoute.
2: Je sais pas pour vous. Ça me dit 50, c'est 50. Ouais, mais au bout de la ligne, 50 par année, c'est pas quelque chose qui fait une grosse différence dans un budget.
1: Puis sais-tu quoi? Je vais rajouter une couche là-dessus. Je lisais un article tantôt de la presse qui disait que avec les normes sismiques plus sévères, les corridors plus larges, les salles de bain plus grandes, les installations pour les voitures électriques, les gens qui veulent avoir un appartement vont devoir défrayer encore plus dans les prochains mois et les prochaines années. Fait que ce 50 piastres-là va probablement aller ailleurs, donc il n'est pas tant économisé.
2: Non. Puis l'autre affaire qu'on avait peur, c'était les commerçants qui avaient peur. Parce que vous vous souvenez, quand Justin Trudeau avait enlevé la TPS en 2024 sur certains produits, lui, il avait fait ça très rapidement. Ça avait mis les commerçants un petit peu dans l'embarras. Là, on a eu de la difficulté. Là, ça s'est bien fait, semble-t-il, de ce côté-là. On a travaillé avec le gouvernement, puis on a du temps devant nous pour les commerçants. Mais j'espère que vous êtes content de savoir que vous avez 50$ de plus par année dans vos poches.
1: En même temps, certains diront qu'elle aurait pu ne rien faire.
2: Oui. Bon. T'achètes un plateau de crudité combien de fois par année, toi?
1: Ça m'est jamais arrivé. Je coupe moi-même mes propres crudités.
2: Oui, c'est ça. C'est ça, moi aussi.
1: Exact. T'sais. Alors, même chose pour les fruits. C'est ça qui coûte moins cher. Puis en plus, t'as pas de plastique. Tu sais, c'est les contenants de plastique.
2: Ah ouais. Tes barres tendres, les achètes-tu à l'unité?
1: J'ai jamais acheté une barre tendre à l'unité non plus. Surtout quand t'as des familles. Tu sais, je disais, t'achètes des boîtes de barres tendres au complet. Mais du papier de toilette, j'en achète par exemple, ça.
2: Ouais, oh, ben, ça, puis les mouchoirs. Ça, c'est correct. Personne n'a chialé, mais le reste, tu dis, on va-tu vraiment sauver de l'argent.
1: Ouais. Si vous avez envie de partager là-dessus, le texto est toujours ouvert. 450-900-0105. Take me away, my love. Mike DeMero, Agatha. On a ça pour vous dans quelques minutes pour commencer votre mardi.
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0: Take Me Away My Love, Mike DeMero avec Zagata, 6h54. Un peu plus tard, on va avoir notre collègue Catherine avec nous pour la famille avant tout. On va se parler de job d'été, ce qui nous a inspiré notre question d'aujourd'hui. Quel a été votre premier job d'été? Puis j'en profite pour saluer Steven qui nous a appelé. Steven qui ramasse des canettes, puis il travaille aussi chez...
1: Au bingo.
0: Puis il a dépensé sa paye de canettes au bingo. Il a gagné au bingo, puis il l'a réinvesti au bingo.
1: Bon.
0: Puis là, aujourd'hui, tu sais, la dernière fois qu'il y a eu, qu'il m'a appelé pour les prévisions météo, il m'a dit à partir de 9h, il pleuvra plus, puis c'est ce qui est arrivé. Fait que là, aujourd'hui.
1: Ouais, c'est la journée de sa fête, ça.
0: Ben oui, puis il m'obstine, là, parce que là, moi, je dis qu'il va faire 27. Il dit non, il va faire 30. Fait qu'on verra qui a raison demain entre les gens d'Environnement Canada.
2: Ben, entre vous deux, j'aime les deux, moi. 27, 30, de
1: moi. Ouais, moi, dessus pour 28 et demi.
0: On peut y aller aussi avec notre question d'aujourd'hui. Vous autres, ça a été quoi votre premier job d'été?
2: Moi, ben, OK, Wilco.
0: On dirait que c'était dur à dire.
2: Non, c'est parce que j'ai eu... Wilco, et puis il est arrivé des petites choses pendant que je travaillais dans le magasin. Alors, ils m'ont mis dans le garden, et c'est là que je vais aller. Là. Ils m'ont
0: dans
2: mis
0: le garden,
2: ouais,
0: dans le centre du jardin.
2: Le centre du jardin, oui, mais dans le temps, c'était le garden.
1: Non, c'est le langage. Et Walmart aussi, je les salue.
2: Voilà. Mais bref, toujours
0: est-il... Because today, nous parlons les deux langues.
2: Ben, c'est ça. Fait que, toujours est-il qu'ils m'ont mis dehors, dans le coin jardin, et je ne connaissais absolument rien. Mais quand tu dis rien, les gens repentignés...
0: Nothing!
2: Ah, nothing! Écoute, ils me disaient, je vais faire une rocaille. Je savais même pas c'était quoi. Puis j'étais, ah ouais, ça va être le fun. Et puis, à un moment donné, ils cherchent un arbre. Ah oui. Là, ils me disaient, je cherche un arbre qui pousse pas trop. Je regardais les petits, j'étais, celle-là.
0: Ah oui!
2: Là, ils me disent, si je veux que ça pousse... Non, mais ils me disent, si je veux que ça pousse, je vais tu l'arroses. Mais bref, c'était ça mon affaire. Écoute,
1: t'es un excellent vendeur.
2: Non, mais écoute, mais c'était mon premier job d'été.
1: Ça se passait, il y a quelqu'un repentigné qui regarde sa façade de maison qui fait « Ben, c'est ben trop gros, ce table-là. » Pourtant, le vendeur m'a dit que...
2: Mais non, pas quelqu'un avec un S. une coupe, là, que j'ai... Oh my God.
1: Okay. J'ai un passé de commerce au détail, mais c'est pas ma première job d'été. Moi, j'ai été animateur sur une base de plein air ici, dans la région. C'était un Roxton Pound, bord du lac. Et c'était privé.
2: Privé?
1: Et je peux te dire une affaire.
2: Ouais.
1: On n'a pas travaillé fort cette année.
2: C'est le fun.
1: Et disons que le marketing n'était pas à point.
0: OK. Mais
1: bon. Ça a été quand même de beaux moments.
2: Voilà.
0: Voulez-vous que je vous fasse une imitation ce matin?
2: Oui.
1: Ah, madame.
0: Mon imitation de Madame Permaglo.
2: Permaglo?
0: Permaglo. Oui. Quand j'étais ado, il y avait un marché aux puces pas loin de chez nous, puis j'allais tout le temps me promener, puis Madame Permaglo vendait des produits qui nettoyaient tout. OK?
2: Ah, okay.
0: Puis elle m'a demandé si je pouvais être, si elle pouvait m'engager pour faire les sacs. Fait que, tu sais, je salissais ses tapis avec des crayons gras, puis après, je faisais les sacs quand les gens achetaient. Fait que là, elle avait son petit micro, elle s'est fait mettre dehors du marché aux puces parce qu'elle tenait le monde avec ça. Avec ce que je vais faire, là. Vous êtes prêts, là?
2: Okay.
0: Vous êtes pas prêts pour ça, là.
2: OK, vas-y.
0: Là, elle disait ça, monsieur, madame, là, ce produit-là, c'est du Permaglo. Ça enlève tout. Ça enlève tout. Viens ici, approche-toi, monsieur, madame, je vais te montrer ça. Ça enlève tout. Ça enlève des taches de thé, de café, des cendres, de rouge à lèvres, taches d'huile, taches de vin, taches de jus de raisin. Ça enlève tout.
2: Ah oui.
0: Là,
2: hein?
0: Oui, là.
2: Vraiment comme. Et c'est départé en avant dans l'extérieur side. OK.
1: C'est ça qui je pense.
2: Non.
1: Le gars qui faisait les annonces, là, du.
0: Oui. Le chopper.
2: Ça, mais c'est pas tout, là.
0: Bon, bref.
1: Tu t'appelles tout de suite, on t'en donne un deuxième.
0: Là, après, elle invitait le monde à venir, puis là, monsieur, donne-moi ton soulier. Puis là, le gars, fait son soulier, puis là, elle lavait, il devenait plus blanc que blanc. Du Permaglo, toi, mon ami. Fait que voilà, ça a été une de mes premières jobs d'été. Moi, okay. Je l'emballais
1: la
0: pour 30
1: de Vince.
0: Par jour.
2: Ah, 30 piastres par jour, quand même.
0: 30 piastres par jour.
1: C'est la mère de Vince, le gars du chamois.
0: C'est ça. Voilà. Puis moi, je suis quoi là-dedans, là? Je suis là.
1: Je sais pas. T'avais quel âge? T'avais-tu le droit de faire ça?
0: J'avais 12 ans, j'avais pas le droit de travailler, je pense.
1: En plus.
0: Ouais, c'est ça. Je sais pas qu'est-ce qu'elle fait. Dieu et son âme, peut-être qu'elle est plus là aujourd'hui. Dans les infos, dans les prochaines minutes, de quoi on parle?
2: Attention, pour la... des nouvelles mesures. Des nouvelles mesures annoncées par Québec hier.
0: Oui, on reste sérieux, restez là, puis en musique, on a une fille qui a des bonnes nouvelles, je vous en reparle tantôt.

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8: Bon mardi, 7h01, avec ouais. Du soleil actuellement.
9: Ouais. Ouais. 7h01.
8: Hey, y a-tu une tempête de neige qui s'en vient? On est un petit peu fou ce matin, hein, okay. Pour vrai. Non, on n'en veut pas. On veut pas de neige.
9: Non.
8: Aux infos M105, Stéphane, la première ministre, Mme Christine Fréchette, a dévoilé hier 3 nouvelles mesures pour nous aider à souffler.
10: Oui, à faire face au coût de la vie, peut-être. C'est donc le gouvernement du Québec, CAQIS, qui va abolir de manière permanente la taxe de vente du Québec là, sur une série de produits de consommation, et ce, à compter du 15 juillet. Québec estime que le retrait de la TVQ sur différents produits va permettre à un couple avec deux enfants, non pas un couple de deux enfants, excusez-moi, j'ai oublié la petite virgule ici là. Donc un couple avec deux enfants là, d'économiser près de $50 en moyenne par année. Madame Fréchette qui a également confirmé son engagement d'appliquer une réduction de $50 là sur les coûts de renouvellement d'immatriculation donc pour une période d'un an, c'est à compter du 1er septembre. Et en point de presse dans une épicerie de Sherbrooke, Madame Fréchette a expliqué les raisons derrière cette décision.
11: On est en phase avec la situation, la réalité à laquelle font face les Québécois. Il y a une inflation qui est importante depuis le début de la pandémie, qui continue de peser sur le portefeuille des Québécois. Donc, on veut être au rendez-vous. Il se trouve qu'on a eu, un rehaussement des recettes, des rentrées d'argent. Donc, on a voulu mettre ça à profit des Québécois.
10: Alors, finalement, le gouvernement Fréchette a annoncé une aide ponctuelle qui pourrait atteindre $200 pour les bénéficiaires du crédit d'impôt pour solidarité, une mesure qui va entrer en vigueur le 4 juin prochain. Du côté de Granby, maintenant, il y a Steve Charron, un homme de 43 ans de Cowansville qui cumule pas moins de 153 condamnations en 25 ans, là, qui a de nouveau été condamné à une peine d'emprisonnement. Les faits remontent au 6 février dernier à Cowansville. L'accusé a d'abord menacé une réceptionniste au bureau de l'aide juridique là, en mimant un geste d'étranglement. Et plus tard, dans une pharmacie, il a commis un acte indécent là, devant une employée, donc en se masturbant. Malgré ses déclarations affirmant qu'il voulait changer de vie. Le juge Serge Champoux là, s'est montré sceptique, rappelant que ce discours avait déjà été entendu à maintes reprises de la part de l'accusé. Charron, qui a écopé d'une peine d'un an de détention, tribunal qui prévient aussi qu'en cas de récidive, les sanctions pourraient être beaucoup plus sévères. Et en Estrie, il y a des employeurs engagés envers la réussite des jeunes qui ont été mis à l'honneur dans le cadre du concours Mon Boss, c'est le meilleur. Et puis, dans la MRC de la Haute-Yamaska, à Granby, c'est Jimmy Dubé, copropriétaire de la cantine chez Ben Osbourg-Labédène, qui décroche le titre de meilleur boss. Les jeunes employés soulignent notamment son écoute, sa flexibilité et surtout l'ambiance positive là, qu'il crée au travail. Et du côté de la MRC de Bromissisquoi, à Farnham, l'honneur revient à Marie-Ève Milhomme, qui est directrice adjointe au Rona Ducharme et Frères. Elle se démarque par son encadrement, ses encouragements et son soutien constant envers ses employés étudiants. Au total, c'est plus de 500 jeunes qui ont participé au concours cette année. Ça met en lumière donc l'importance du rôle des employeurs là, dans la conciliation études-travail.
12: Voilà. 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
14: OK, allons-y avec le Canadien qui a perdu un deuxième match de suite pour la première fois depuis le début des séries. Une défaite de 3-2 en prolongation face aux Hurricanes de la Caroline. Michael Matheson et Lane Hutson ont été les marqueurs pour le tricolore. C'est Sébastien Aho qui a tranché en prolongation. Les Hurricanes qui prennent les devants 2-1 dans la série. Première fois que le Canadien tire de l'arrière dans la série aussi. Le prochain match numéro 4 sera présenté demain soir au Centre Bell. On surveillera l'Avalanche du Colorado ce soir qui a fait face à l'élimination face aux Golden Knights à Vegas. On va fêter la victoire aussi samedi. Parade et célébrations qui auront lieu au centre-ville de Montréal. Ça va se faire sur la rue Sainte-Catherine entre Blurry et Clark. Pour rejoindre le parterre du quartier des spectacles pour 11h samedi matin où là, il y aura rassemblement et on va festoyer bien sûr la conquête de la Coupe Walter. Roland Garros au tennis, c'est terminé pour Leila Fernandez. Elle a été éliminée en deux manches par Alicia Parks. Aujourd'hui, on va surveiller l'entrée en scène de Victoria Mboko, Félix Auger-Aliassime et Denis Shapovalov. Et puis, les guerriers juniors élites reçoivent les Ducs de Longueuil ce soir au stade Napoléon-Fontaine. C'est à 19h30.
8: Des petites nouvelles ce matin de notamment la gang du Gala de la Disque, l'humoriste Pierre-Yves Roy-Desmarais. On vous l'a appris hier, sera de retour à l'animation pour une troisième année consécutive. Une belle équipe parce que Claudine Prévost sera de retour au Gala de l'Industrie et Sarah May sera de retour pour le premier gala. Le Gala de la Disque est diffusé du côté de Radio-Canada dimanche 8 novembre et les nominations seront annoncées le 16 septembre. Aujourd'hui, c'est une très belle journée de soleil. Ça va monter jusqu'à 27 degrés avec un humidex à 29. Ce soir, cette nuit, partiellement nuageux avec un minimum à 15 degrés. On a d'ailleurs 15 degrés pour commencer la journée à Granby. Même chose si vous êtes du côté de Cowansville.

0: On veut savoir aujourd'hui quelle a été votre première ou premier job d'été. Venez répondre sur notre page Facebook, la gang M105, ou encore par texto le 450-900-0105.
1: Je salue Marie-Ève Givry qui, elle, vendait de la crème glacée. Ça s'appelait Au Cornet sur la route 112 vers Saint-Paul-de-Bosford. Elle dit, il y avait tout plein de délices glacées. Mmh. Quand tu rentres là et t'aimes la crème glacée, c'est dangereux.
0: Là, quand tu fais tes premiers cornets puis qu'ils sont lettres, tu fais comment? On peut pas les manger.
1: C'est ça. C'est ça. Puis c'est peut-être pas une bonne idée à la fin de l'été. Hein?
0: Exactement.
1: T'essaies de pas trop les rater, finalement.
2: Ils sont déjà diabétiques, ça va pas.
0: C'est ça. Merci pour vos réponses.
1: Intolérant au lactose.
0: En musique, Burna Boy, Shakira avec

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3: On va commencer avec un gros bravo à Miley Cyrus.
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5: Pour ceux qui se rappellent, il y a 20 ans, elle a été révélée grâce à la série Hannah Montana. Enfin, elle a reçu son étoile sur le Hollywood Walk of Fame et s'est entourée de l'actrice Anya Taylor-Joy et de la designer Donatella Versace, qu'elle a assisté au dévoilement de cette étoile.
3: C'est non pour Phil Collins.
5: C'est non parce qu'il a décidé qu'il n'allait pas chanter.

0: où est-ce qu'il a décidé de pas chanter à son intronisation, cérémonie d'intronisation au Rock and Roll Hall of Fame. Vous savez qu'il est déjà membre de ça avec Genesis, mais là, c'est en tant qu'artiste. Et là, on lui a dit, ouais, mais tu vas mieux, tu pourrais chanter, ouais. Mais je suis pas encore à mon 100%.
1: Ouais, il y a des gros problèmes de santé, hein, Phil.
0: Ouais, puis il dit, pour monter sur scène, pour moi, je dois être à mon 100%, alors il ne se sent pas assez en bonne santé.
1: Reste que c'est tellement un personnage important dans la musique. Hey, on vient d'entendre Shakira avec Die Die, ça c'est la pièce titre du Mondial de soccer qui s'en vient ici en Amérique du Nord au courant du mois de juin, si je ne me trompe pas. Elle a été quittée, Shakira?
0: Ouais, je vais vous en faire tourner un autre, tiens. Come on, get on up. Celle du film Zootopia, elle a été acquittée par la justice espagnole dans son affaire de fraude fiscale. Vous vous souvenez qu'on vous en avait parlé quand même 8 ans de procédure. Elle savoure sa victoire. Elle a non seulement été acquittée, mais elle s'est aussi vue attribuer une coquette somme d'indemnité. Petit rappel, là, le fisc espagnol accusait Shakira de fraude fiscale à partir de 2011 en tentant de démontrer qu'elle avait vécu en Espagne suffisamment de temps cette année-là pour être considérée comme résidente fiscale du pays. Alors, elle savoure sa victoire et on dit que ses fans aussi savourent avec elle. Dans les prochaines minutes, on va se parler d'un criminel de Cowansville qui a été condamné plus que souvent. Hein? Je peux vous dire que quand le juge est rendu qu'il te reconnaît facilement. Là. Après Stéphie Choc, l'amour dans le désert à 7h14. L'amour.

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1: Ce matin. L'une des choses qui retient notre attention ce matin, c'est un criminel de Cowansville qui a été condamné souvent. Là.
2: Souvent? 153 condamnations en 25 ans.
1: Mais il dit qu'il veut changer.
2: Ouais, mais le juge l'a pas cru. Il retourne en prison, justement. Il aura proféré des menaces et on l'a aussi déclaré coupable d'action indécente en public. Ça s'est passé premièrement le 6 février dernier. Là, c'était présenté au bureau de l'aide juridique qui avait menacé la réceptionniste en lui suggérant le moment qu'il pourrait l'étrangler. Et un peu plus tard, il s'est retrouvé dans une pharmacie Jean Coutu où il a demandé à une employée. Il a dit à l'infirmière qu'il cherchait une blonde. Il a dit, ben, je peux pas faire grand-chose pour vous, monsieur. Et il se serait donc masturbé devant elle. Malheureusement, le monsieur s'est fait arrêter encore une fois. Tu sais, quand on le connaît par son prénom, là, ça vous donne une idée à quel point. Je vous nommerai pas la nomenclature, mais c'est assez incroyable. On parle d'introduction par effraction de menace, de voies de fait, d'harcèlement, non-respect de conditions, entrave à la justice, des vols. Bref, vous voyez le genre d'affaires. Il prend le chemin des barreaux encore une fois. Il s'appelle Steve Charron. Il a été condamné donc au palais de justice de Granby. L'accusé, comme Marie-Ève, tu disais, veut changer, semble-t-il. Il est épuisé de sa vie de crime, de toxicomanie, d'inconduite. Sauf que ça a l'air que c'est pas la première fois qu'il dit ça non plus. Malheureusement, il se retrouve encore devant le juge. Alors, le juge Serge Champoux, qui a été encore une dernière fois clémente, mais il a dit, là, s'il tient à sa liberté, il va falloir qu'il change. Sinon, là, les peines vont être pas mal plus lourdes dans son cas. Voilà pour ce qui se passe 153 fois en 25 ans.
1: Ça commence à être... Tu sais, t'es un rendu un abonné, là.
2: Je pense que c'est la place de stationnement. Là.
1: Moi, quand je vais chez OK, là, à 6e crème glacée, la 7e est gratuite, là, mais là... pas la même affaire.
2: Non, ça marche pas comme ça.
1: À un moment donné, là, faut que tu comprennes.
2: Ouais.
1: Il est 7h19, on est mardi le 26 mai, on a du soleil dehors et surtout du Taylor Swift à venir.
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0: Taylor Swift en ce mardi tout ensoleillé, alors qu'on veut savoir aujourd'hui, parce qu'on va parler dans les prochaines minutes avec Catherine pour notre chronique La Famille avant tout. On va parler de job d'été. C'était quoi votre premier job d'été?
1: Il y en a plusieurs qui nous écrivent cueillir des framboises, des fèves, j'ai des fraises. Il y en a que c'est, oui, fraises, framboises, bleuets, pommes, tout ça. Et Dominique Benoît a dit, c'était pas payant pantoute.
0: Ben non.
1: Donc, il y a Patricia Burel aussi et Nelly Fontaine qui est très sur le cueillage. Donc, ça en prend hein, du monde dans les champs pour les cueillir. C'est bien le fun de les manger, mais il faut que quelqu'un les cueille. Jessica Ruel qui parle de reclasser les livres selon la cote du Huawei. Tu sais, l'espèce de petit...
0: Ah, mais ça, c'est le fun, ça.
1: Dans la bibliothèque scolaire à J.H. Leclerc. Ouais, mais ça peut être long,
0: ça. Parce que cueillir des fraises, des framboises puis des cocombes, t'es à chaleur toute la journée. Ouais. Quelqu'un qui te check pour être sûr que t'en manges pas. À genoux. Puis les cocombes, t'es couché. Je me rappelle, ma sœur, elle faisait ça. Là. Puis là, tu finis avec des pépics partout dans le menton. Oui. Hein, te rappelles-tu de ça?
2: Oh, que oui.
0: Hey, ma sœur, elle aimait pas ça.
1: Je comprends. Il faut quand même quelqu'un qui les cueille.
0: Exactement, effectivement.
1: Mais j'ai vu dans des serres ici, écoute, je me souviens plus c'était où, il était fait sur le haut, les
0: concombres. Ah, bon.
1: Fait qu'il poussait vers le haut. Fait que là, il pendent dans le fond, c'est plus facile.
0: Fait qu'au lieu d'en avoir dans le menton des pépics, t'en as dans le front.
1: Jamais contente.
2: Il avait tellement dans les cheveux que j'ai plus de cheveux.
0: Dans quelques minutes, de quoi qu'on parle.
2: Première ministre Christine Charrette, oui, qui a dévoilé hier.
1: Christine Charrette,
0: c'est pas première ministre.
2: Christine Charrette, je m'excuse, madame.
0: Qui a dévoilé trois nouvelles mesures hier, c'est ça?
2: Merci.
0: OK, reste là.
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4: Bon mardi, 7h30 aux infos M105. Stéphane, on se parle de la ministre Christine Fréchette.
5: Oui, exactement. Donc, elle a dévoilé hier 3 nouvelles mesures pour aider les Québécois et Québécoises à faire face à la hausse du coût de la vie. Le gouvernement caquiste qui va abolir de manière permanente la taxe de vente du Québec sur une série de produits de consommation courante à compter du 15 juillet. Elle estime donc que le retrait de la TVQ sur ces différents produits va permettre à un couple avec 2 enfants d'économiser près de 50$ en moyenne par année. Madame Fréchette qui a également confirmé son engagement d'appliquer une réduction de 50$ sur le coût de du renouvellement des droits d'immatriculation là, pour les véhicules de promenade à essence, et ce pendant 1 an à compter du 1er septembre. Et en point de presse, dans une épicerie de Sherbrooke, Mme Fréchette a expliqué les raisons derrière cette décision.
6: On est en phase avec la situation, la réalité à laquelle font face les Québécois. Il y a une inflation qui est importante depuis le début de la pandémie, qui continue de peser sur le portefeuille des Québécois. Donc, on veut être au rendez-vous. Il se trouve qu'on a eu, un rehaussement des recettes, des rentrées d'argent. Donc, on a voulu mettre ça à profit des Québécois.
5: Finalement, le gouvernement Fréchette a annoncé une aide ponctuelle qui pourrait atteindre jusqu'à 200$ là, pour les bénéficiaires du crédit d'impôt pour solidarité, une mesure qui va entrer en vigueur le 4 juin prochain. En fin de séance du conseil hier soir, conseil municipal à Granby, le conseiller municipal responsable de la culture et du patrimoine, Cédric Beauregard, avait un message à adresser au grand bien. C'est que dans le cadre de la Journée internationale de la lutte contre l'homophobie, 17 mai dernier, M. Beauregard a publié sur sa page Facebook un message de fierté après que la ville eut ici le drapeau inclusif à l'hôtel de ville. Alors, sous cette publication, le conseiller rapporte avoir reçu plusieurs messages homophobes, une vague de haine qui fait écho aux expériences partagées par Audrey Mini, là, qui est coordonnatrice de l'organisme Divergent, le 14 mai dernier. Madame Mini qui a évoqué une montée visible de l'intolérance dans la région. En point de presse, donc, après la levée de la séance hier, la mairesse Julie Bourdon a affirmé que la ville réfléchissait à une stratégie pour intégrer, là, un plan d'action là, donc de sa politique jeunesse afin de s'assurer de mieux répondre à ce phénomène. Quant à M. Beauregard, il y avait ceci à dire.
7: Moi, j'ai tenu à dire ce soir que je trouvais ça dommage puis que je pensais surtout à nos jeunes. À nos jeunes qui peuvent se poser des questions sur leur orientation sexuelle, sur la diversité de genre, qui sont en questionnement puis qui lisent ça, qui entendent ça. Puis, qui peuvent peut-être avoir peur de sortir du placard, peur d'en parler parce qu'ils ont peur d'être rejetés, peur d'être ridiculisés, peur d'entendre ce que moi j'ai pu lire à la suite de mon commentaire. Puis je crois qu'on est capable de mieux que ça comme société.
5: Alors, c'était Cédric Beauregard, conseiller municipal. Peut-être rappeler que l'organisme Divergent est un organisme de soutien, oui, établi à Granby. Voilà pour l'essentiel de l'information. 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
8: Bon, le Canadien l'a échappé hier encore une fois. C'est comme un copier-coller de samedi, mais avec une meilleure performance du tricolore. Une défaite de 3-2 en prolongation face aux Hurricanes de la Caroline. Une première défaite de... C'est la première fois que le Canadien en perd 2 de suite là, en début des séries. Les marqueurs chez le tricolore, Michael Matheson et Lane Hudson, c'est Sébastien Aho qui a marqué le but en prolongation. Les Hurricanes qui mènent la série 2-1. Ça, c'est la première fois que ça arrive aussi que le Canadien tire de l'arrière dans la série depuis le début des séries. Match numéro 4, demain au Centre Bell. On surveillera l'Avalanche du Colorado qui fait face à l'élimination ce soir dans la finale d'association de l'Ouest. On visite les Golden Knights à Vegas. On va festoyer la victoire en fin de semaine, samedi, au centre-ville de Montréal. Parade et célébration. Ça va se dérouler sur la rue Sainte-Catherine entre Bleury et Clark. Park. On va célébrer au parterre du quartier des spectacles à compter de 11h samedi matin, si jamais ça vous tente. Roland Garros au tennis, c'est terminé pour Leila Fernandez, éliminée en deux manches par Alicia Parks. Aujourd'hui, Victoria Mboko, Félix Auger-Aliassime et Denis Shapovalov seront en action. Et il y a du baseball au stade Napoléon Fontaine ce soir. Les Guerriers Junior Elite qui reçoivent les Ducs de Longueuil à 19h30.
4: Et le temps sera parfait pour ça, avec du soleil aujourd'hui, un maximum à 27 degrés, un humidex à 29. Et ce soir, cette nuit, c'est nuageux avec un minimum de 15 degrés. 15, c'est ce qu'on a actuellement du côté de Granby. Et même chose si vous êtes du côté de Rocks and Pound, on vous salue. Demain.

0: On va écouter Daft Punk dans les prochaines minutes. La chanson Get Lucky, il y a deux collaborateurs pour les deux de Daft Punk. Il y a Pharrell Williams qui chante la toune et il y a aussi Nile Rodgers qu'on connaît bien, qui fait partie de Earth, Wind & Fire, de mémoire. Et bon, c'est un grand guitariste, Nile Rodgers. Il n'aime pas trop ça, travailler avec le monde, lui.
1: Ah non.
0: Sauf que quand les gars de Daft Punk l'ont approché...
2: Ils ont dit, c'est pas du vrai monde, ils ont un casque, on voit pas leur face.
0: Non, mais il y a eu quelque chose en studio. Tu sais, un trip, là. Puis il s'est dit, mon Dieu, pourquoi j'ai pas fait ça avant? Tu sais, collaborer avec du monde. Puis ce temps-là, on le voit partout, d'ailleurs.
2: Wow.
0: Pharrell Williams, lui, il était quasiment à genoux. Il voulait tellement travailler avec les gars de Daft Punk. On les écoute, voici Get Lucky dans M105 le matin.

0: Get Lucky, Daft Punk, Pharrell Williams et t'as dit aussi Nile Rodgers qui travaille là-dessus. Alors, j'espère que vous avez apprécié cette chanson pour commencer votre journée. On approche de l'été. Est-ce que les CV sont envoyés? Est-ce que la job est déjà trouvée pour vos ados? On se parle du travail d'été aujourd'hui, non seulement dans notre question du jour, mais aussi avec Catherine Auclair pour la chronique La Famille avant tout. Salut Catherine.
1: Allô.
0: Job d'été, quelle a été la tienne, toi, quand t'étais jeune?
1: Je pense en primaire, j'ai commencé à passer les publisacs. Mm-hmm. Fait que j'ai jamais fait les journaux le matin, mais on avait...
0: Publisac, c'était plus tard?
1: Oui, c'était le mercredi puis le samedi. Fait que c'était familial. Là, on avait deux parcours. Puis...
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1: Restauration, je suis pas resté longtemps. J'ai vraiment pas aimé ça. Puis après ça, j'ai une carrière dans le commerce au détail. Pendant plusieurs années, effectivement.
2: Mais en fait, ce que je trouve le fun de justement parler des premiers travails d'été et tout ça, c'est de voir, ça nous permet aussi de voir qu'est-ce qu'on aime, qu'est-ce qu'on aime pas, puis souvent ça va nous aligner pour après quel genre de carrière on va avoir. Fait que tu sais, je pense que c'est important aussi d'en parler avec vos enfants. Qu'est-ce que ça vous a apporté ces emplois-là? Quand vous étiez ado?
3: Ben moi, c'est sûr de la responsabilisation, là. Notamment, mon père, s'il écoute ce matin, il va s'en rappeler. J'aimais ça veiller tard avec mes amis. Puis un matin, j'avais dit à mon père, hey, tu peux appeler mon travail, dire que je rentrerai pas.
2: Tu voulais le faire appeler en plus?
3: Oui, puis il m'avait dit, t'es assez vieille pour te coucher tard, t'es assez vieille pour rentrer travailler.
1: Exact.
3: Fait que ça, c'est une des choses, notamment. C'est sûr qu'on pourra en parler longtemps. Ouais. Là, mais...
1: Non, mais c'est sûr, les responsabilités qui viennent avec, puis... La valeur de l'argent aussi, veut pas, parce ouais. que tu sais, là, tu de l'argent qui rentre, puis là, tu commences à dépenser, puis là, tu commences à voir que, peut-être que finalement, faut pas que je dépense trop.
2: Faut que je travaille 7 heures pour me payer ça me tente-tu vraiment?
1: Je mets mon argent de côté parce que, je sais pas, j'ai un voyage, un limite, là. Nous autres, c'est comme ça marche avec l'ado.
3: Mais là, tu vois, là, ma fille, elle a 14, j'y ai demandé d'aller envoyer des CV à plusieurs endroits, ce qu'elle a fait. C'est une bonne idée que nos ados travaillent l'été?
2: Ben, en fait, ça va dépendre. C'est toujours ça ma réponse, ça dépend d'eux. C'est la volonté de qui? Est-ce que c'est les parents qui font comme « tu vas travailler » puis l'ado, aucune motivation à le faire? Fait que, tu sais, c'est de voir...
3: Parce qu'il coche chez
2: nous. Parce qu'il coche le divan, oui. C'est une bonne raison aussi de vouloir les envoyer travailler, là. Mais c'est de voir après ça, tu sais, qu'est-ce qui vous dérange dans le fait, par exemple, qu'ils ne travaillent pas à 14 ans pendant l'été? Est-ce que c'est parce que vous trouvez que ça fait paresseux? Est-ce que vous trouvez qu'ils ne sont pas assez responsables? Est-ce que, tu sais, c'est de voir aussi, comme adulte, qu'est-ce qui nous dérange? Puis, c'est aussi de voir avec votre enfant, si tous ses amis travaillent, ça se pourrait que ça le motive un peu plus aussi à aller travailler, là. Parce que si aucun de ses amis travaille, puis comme moi, mais je vais être toujours mis de côté, ils vont toujours faire des activités, je ne serai jamais là, ça peut aussi jouer dans la motivation à aller travailler.
1: Est-ce qu'il y a des meilleurs emplois que d'autres pour les jeunes?
2: En général, non. Encore là, ça dépend de votre enfant. T'sais, si votre enfant est super timide, peut-être pas justement le mettre devant des gens, service à la clientèle et tout ça. Peut-être plus un travail qui est individuel ou qui est plus qui gère un peu plus ces choses. À l'inverse, si votre enfant a vraiment beaucoup d'énergie, le faire travailler dans un job assis où il doit être concentré, c'est peut-être pas la meilleure option. Fait que c'est de voir qu'est-ce qui l'intéresse, c'est quoi sa personnalité aussi. Mais dans les deux cas, faites juste vous assurer qu'il y a de la formation puis que vraiment les patrons sont vraiment concentrés puis ils veillent au bien-être des jeunes avec de la formation, avec du soutien, pour pas les laisser tout seuls avec toutes, dans le fond, les responsabilités, parce qu'on s'entend que c'est une première job, fait que c'est quand même beaucoup pour eux d'adaptation, là. Fait que si votre enfant veut rien savoir... Des fois, peut-être voir en arrière, est-ce qu'il a peur, tu sais, de pas être à la hauteur, de pas avoir les capacités. Ça se peut qu'il ait peur aussi, justement, de l'autonomie puis des responsabilités qui s'en viennent. Parce que des fois, penser qu'on va devenir adulte, ça fait peur quand on a 14, 15 ans. Fait que c'est vraiment de discuter avec lui ou avec elle, avec quoi il sera à l'aise. Ça se peut que des travaux extérieurs chez les voisins, dans la famille, au lieu d'être dans un magasin, ce soit quelque chose qui l'intéresse plus. Justement, travailler d'une base de plein air, il y en a qui vont triper, il y en a d'autres qui vont vouloir mourir de faire ça. Puis sinon, vous pouvez aussi leur obliger un choix. Par exemple, soit que tu trouves un emploi pour l'été au moins 15 heures par semaine, soit tu fais des travaux autour de la maison puis des voisins un 10 heures par semaine, que ce soit le gazon, laver le plancher, les fenêtres peinturées, ou tu trouves une façon de mettre, je sais pas, 50, 100 piastres de côté par semaine, deux semaines, de façon légale.
1: Légale. J'aime ça.
2: Ben, c'est parce qu'il y en a toujours qui vont faire « Oui, oui, check-moi bien. »
3: Je sais pas pourquoi mon portefeuille est souvent
1: c'est ça.
2: Il manque des affaires dans la maison. Je sais pas si c'est rendu où. Mais, fait que juste vous rappeler que c'est quand même difficile de trouver ce qu'on veut faire dans la vie. Puis l'adolescence, c'est une période floue. On cherche. Les hormones sont encore tout mêlées. Fait que donnez-leur le temps, permettez-leur d'essayer des affaires, mais oui, en même temps, gardez-les dans une responsabilisation de tu t'es engagé pour un mois, deux mois, fais-le, puis après ça, t'arrêteras si vraiment t'aimes pas ça.
3: Merci beaucoup, Catherine.
2: Grand plaisir.
3: Catherine Auclair pour La Famille Avant Tout. Et je lance aussi un appel aux gens qui sont à la recherche. Les jeunes, quand ils commencent, faut leur laisser aussi une chance. T'sais, des fois, c'est pas toujours facile. Faut leur donner des conseils, faut les aider, faut les épauler. King Melrose.

0: Ah, je l'aime, cette chanson-là. Je sais pas, elle a un petit quelque chose de feel good. C'est King Melrose avec Million à M105. On approche du gala des prix distinction de la Chambre de commerce et de l'industrie de la Haute-Yamaska. On va vous en reparler dans les prochaines minutes avec la directrice générale de la Chambre de commerce, Geneviève Brouillard. Mais juste avant, quelques jours avant, soit en fin de semaine, c'est le Salon du livre de Granby et on vous y invite.
1: Oui, on a parlé hier avec Mélanie Morin de Vie culturelle et communautaire de Granby. 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
0: À venir en musique?
1: Hey, j'ai une bonne nouvelle.
0: Oui,
1: ça
0: vient en studio.
1: Le 8 juin, il sera avec nous en studio pour venir nous chanter une toune.
0: C'est l'un de mes prefs, alors on a vraiment hâte de l'avoir avec nous autres.
1: Ça, c'est Gabriel Fredette en passant.
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0: C'est le 8 juin que vous pourrez l'entendre en studio ici à M105, Gabriel Fredette qui nous offrait sa chanson « Tant qu'on est toi et moi » à 7h54. Je regardais le calendrier il y a quelques minutes, puis ça s'en vient quand même assez rapidement, le 6 juin prochain. Du côté de l'Hôtel Castel, on vous attend pour le gala des prix distinction. C'est la Chambre de commerce et de l'industrie de la Haute-Yamaska qui va remettre ses prix. Et pour en discuter avec nous, la directrice générale Geneviève Brouillard. Bonjour Geneviève.
1: Hey, bon matin.
0: C'est toute une soirée qu'on organise avec un animateur hors pair encore une fois cette année.
1: Oui, vraiment une belle soirée là, sous le thème « Sous les feux de l'élégance, célébrons ceux qui font rayonner notre territoire ». Alors, c'est vraiment une super belle soirée où est-ce que entrepreneurs, employés, dirigeants, partenaires, organisations, toute la communauté d'affaires va se joindre pour souligner qu'est-ce qui se fait sur notre territoire. Donc, on prend un temps de recul où est-ce qu'on met de l'avant l'innovation, les entreprises qui prennent des risques, qui vivent à travers des contextes, on sait, incertains. Mais il faut prendre le temps de souligner ceux qui créent des emplois sur le territoire, ceux qui investissent dans la Haute-Yamaska, parce que c'est grâce à eux qu'on a cette vitalité économique-là. Puis, effectivement, comme tu l'as dit, Marie-Ève, là, on va avoir le plaisir d'accueillir José Godet à l'animation. Donc, on est convaincus que toute son énergie, son humour, surtout son sens du timing, là, va donner une très belle couleur qui est unique là, au gala, qui est la 39e édition là, cette année du gala Distinction Desjardins.
2: Là, il y a plein de compagnies, d'entreprises du coin qui vont être honorées. Qu'est-ce que ça représente pour eux? Tu viens nous dire qu'est-ce que ça représente pour la région,
1: oui.
2: Pour ces entreprises-là qui reçoivent le trophée, ou même qui ont reçu une nomination. Qu'est-ce que ça représente pour eux?
1: Oui, ben c'est vraiment un moment qui est unique là. On va être plus de 300 personnes à ce gala-là. Puis quand on reçoit une reconnaissance comme finaliste, comme lauréat, ou quand on ose même déposer sa candidature, ben c'est comme entrepreneur, on met de l'avant tout ce qu'on fait dans l'ombre. Puis ça, ben c'est super important parce que c'est pas nécessairement tout le monde qui est au courant. Puis ça permet d'avoir une belle fenêtre de visibilité sur qui je suis, moi, dans ma région. Qu'est-ce que je fais? Comment je peux valoriser mon économie locale? Puis comment que je peux encourager là, l'ensemble de la population à faire affaire avec moi sur le territoire? Donc, c'est vraiment une belle fierté que les entrepreneurs portent à travers ce gala qui est justement qui nous permet d'être présent grâce aussi à notre partenaire là, présentateur majeur qui est Desjardins. Donc, c'est vraiment toute une communauté, tout un ensemble d'acteurs qui se mobilisent pour les mettre de l'avant. Puis ça, c'est une belle reconnaissance là, que les entrepreneurs là, se doivent d'être fiers de porter.
0: On parle de 15 catégories, donc des gens qui vont repartir avec des statuettes, une soirée aussi où est-ce qu'on va bien manger, soirée réseautage. Il reste quelques billets, Geneviève, pour les gens qui voudraient participer à cet événement qui se déroule le 6 juin prochain. On fait comment?
1: On va directement sur le site de la Chambre dans la section événements ou vous passez par nous directement sur le site de la Chambre. Vous avez nos coordonnées. Donc, vous nous appelez, envoyez un petit texto. Mon cellulaire est dessus, le site de la Chambre aussi. Alors, ça va me faire plaisir de vous accompagner aussi là, dans le processus d'inscription.
0: Un gros merci, Geneviève.
1: Merci à vous.
0: On va souhaiter une belle soirée pour le 6 juin, c'est à l'Hôtel Castel, cet événement majeur de récompense des entrepreneurs de notre région, la 39e édition du Gala des Prix Distinction. Dans les prochaines minutes, on va retrouver Stéphane aux infos.
3: Oui, et on parle de la première ministre Christine Fréchette qui a dévoilé hier trois nouvelles mesures.

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10: Bon mardi, il est 8h02, on a du soleil et surtout on a de la chaleur. 15 degrés pour commencer la journée. Aux informations, on va se parler de la première ministre, Mme Christine Fréchette, qui a dévoilé hier 3 nouvelles mesures pour nous aider.
11: Exactement, à faire face à la hausse du coût de la vie. Gouvernement caquiste qui va abolir donc de manière permanente la taxe de vente du Québec sur une série de produits de consommation courante à compter du 15 juillet. Québec qui estime que le retrait de la TVQ sur ces différents produits va permettre à un couple avec deux enfants d'économiser près de $50 en moyenne par année. Madame Fréchette qui a également confirmé son engagement d'appliquer une réduction de $50 sur le coût du renouvellement des droits d'immatriculation pour les véhicules de promenade à essence et cependant un an, c'est à compter du 1er septembre. Et en point de presse, dans une épicerie de Sherbrooke, Madame Fréchette a expliqué les raisons derrière cette décision.
12: On est en phase avec la situation, la réalité à laquelle font face les Québécois. Il y a une inflation qui est importante depuis le début de la pandémie, qui continue de peser sur le portefeuille des Québécois. Donc, on veut être au rendez-vous. Il se trouve qu'on a eu, un rehaussement des recettes, des rentrées d'argent. Donc, on a voulu mettre ça à profit des Québécois.
11: Finalement, le gouvernement Fréchette qui a annoncé une aide ponctuelle qui pourrait atteindre $200 pour les bénéficiaires du crédit d'impôt pour solidarité. Ce sera donc à compter ça du 4 juin prochain. À Granby, il y a Steve Charon, un homme de 43 ans de Cowansville qui cumule pas moins de 153 condamnations en 25 ans, qui a de nouveau été condamné pour une peine d'emprisonnement. Bon, les derniers faits remontent au 6 février dernier du côté de Cowansville. L'accusé qui a d'abord menacé une réceptionniste au bureau d'aide juridique, là, il mimait un geste d'étranglement, puis et plus tard dans une pharmacie, il a commis un acte indécent. Bref, malgré ses déclarations qui affirment vouloir changer de vie, ben le juge Serge Champoux s'est montré lui sceptique, rappelant que ce discours-là avait déjà été entendu à maintes reprises. Alors Charon, qui écope d'une peine de 1 an de détention, le tribunal qui prévient que en cas de récidive, eh bien les sanctions pourraient être encore beaucoup plus élevées. Et je termine avec une petite histoire ici. C'est le Cercle des fermières de Waterloo qui invite la population au défilé chapeau et pivoine. Ça se passe le 31 mai prochain, dimanche, à l'église Saint-Bernardin, un événement familial communautaire organisé dans le cadre du 45e anniversaire donc du Cercle des fermières. Il y aura défilé, exposition d'artisanat, collation, bref, beaucoup d'animation. Un petit 5$, c'est ce qu'on demande. Ça se passe donc, si vous voulez avoir plus de détails, allez voir sur le Facebook du Cercle des fermières de Waterloo. Voilà pour l'essentiel de l'information. 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
13: Le Canadien l'a échappé hier en prolongation face aux Hurricanes de la Caroline. Une défaite de 3-2. C'est la première fois que le Canadien en perd deux de suite depuis le début des séries. Michael Matheson et Lane Hudson ont été les marqueurs pour le Canadien. Sébastien Aho a été celui qui a tranché en prolongation. Et une autre première depuis le début des séries pour le Canadien. On tire de l'arrière dans une série, la Caroline qui mène la série 2-1. Le match numéro 4 sera présenté demain soir au Centre Bell. Ailleurs dans la Ligue nationale, ben, on va surveiller l'Avalanche du Colorado qui pourrait être éliminée par les Golden Knights de Vegas ce soir. Les Knights qui mènent la série 3-0. On va festoyer le championnat de la Coupe Walter de la victoire de Montréal en fin de semaine. Ça va se faire samedi au centre-ville de Montréal. On parle d'une parade qui va déferler sur la rue Sainte-Catherine entre les rues Blurry et Blurry. Pourquoi je le dis tout le temps en anglais? Blurry et Clark. Blurry. C'est peut-être à cause du Clark après. Oui. En tout cas, bref, on va célébrer au parterre du quartier des spectacles ensuite, à compter de 11h. On va parler tennis à Roland-Garros. C'est terminé pour Leila Fernandez. Elle a été éliminée en deux manches par Alicia Parks. Aujourd'hui, c'est l'entrée en scène de Victoria Mboko, Félix Auger-Aliassime et Denis Shapovalov. Et je termine avec le baseball. Guerrier Junior Elite ce soir qui reçoivent les Ducs de Longueuil au stade Napoléon-Fontaine. C'est à 19h30.
10: Drake qui entre à l'histoire en devenant le premier artiste à occuper les trois première place du classement Billboard. Et je vous rappelle qu'il s'est hissé au sommet du classement des 200 albums les plus populaires avec la trilogie d'albums Iceman, Abipti et aussi Made of a Honor. Il a fait son entrée en première, deuxième, troisième rang du classement, quand même assez hot. Avec Iceman, il a également décroché son 15e album numéro 1 et ça le place à égalité avec Taylor Swift pour le plus grand nombre de numéro 1 parmi les artistes solo. Aujourd'hui, très belle journée de soleil, maximum prévu à 27 degrés, mais un humidex à 29. Et ce soir, cette nuit, ça redescend à 15. On a 17 degrés pour commencer la journée un petit peu partout dans notre région.
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10: On veut savoir aujourd'hui quel a été votre premier emploi d'été. Venez répondre sur nos différentes plateformes, notamment par texto. Claire qui nous a écrit hein, pour l'emploi d'été pendant au moins 3 étés. Elle a travaillé où?
11: Dans une école pour recouvrir et réparer des livres scolaires.
10: Ah, c'est le fun ça, mettre du MacTac, ces livres. Rappelez-vous de ça, le MacTac.
13: Ah oui. Ah, j'ai des anniversaires à souligner ce matin. Le 26 mai, c'est la fête de Michel Toulouse. Il a 71 ans de Waterloo. C'est de la part de toute la famille. Et également, je veux souhaiter bonne fête pour les 18... Je suis à bonne place? Oui, les 18 ans de Xavier Graveline et Samuel Graveline. C'est de la parent Véronique et Richard.
10: Un bon anniversaire aussi à Jacinthe, l'ami de Granby. Et petit-neveu Félix Salois, 15 ans de Cowansville. C'est clair qu'il nous a envoyé ça. Mr. Saxo Beat, avec c'est Alexandra Stan qui nous offre cette chanson à 8h08 en ce mardi. Merci d'être

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3: Et ce matin, on parle encore de Patrick Bruel pour pas les bonnes raisons, malheureusement.
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5: Première chose à vous dire là-dessus, c'est que le Paléo Festival, l'un des plus grands festivals de musique en plein air d'Europe, a indiqué qu'en 2019, il y avait eu un comportement inadmissible signalé par une bénévole. Bon, on a pris ça très au sérieux et ensuite, il y a un accord qui a été conclu avec la bénévole. On parle de plusieurs milliers d'euros qui auraient été versés à une association d'aide aux femmes immigrées. Mais ce matin, un petit peu plus tard dans l'émission, on a appris que le Bella Rena Indoor Festival en Suisse a décidé de reporter le concert de Patrick Bruel prévu le 26 juin après la multiplication de plaintes pour violences sexuelles contre le chanteur français. Alors, ça va de mal en pis pour Patrick Bruel. Finalement.
3: On a des nouvelles du groupe Pearl Jam.
5: Ouais, ça fait longtemps quand même. Si vous êtes des fans, vous savez probablement que on doit avoir un nouveau batteur et il sera dévoilé l'identité de cette personne le 27 septembre prochain lors de leur passage du côté d'un festival qui s'appelle le festival Oana. Alors, suspense encore pour savoir qui sera derrière la batterie de la formation Pearl Jam.
3: Et une bonne nouvelle dans les déboires juridiques de Shakira.
5: Elle a été acquittée par la justice espagnole dans son affaire de fraude fiscale. Pour vous rappeler rapidement, on l'accusait à partir de 2011 de... On voulait démontrer qu'elle avait vécu en Espagne suffisamment de temps cette année-là pour être considérée comme résidente fiscale. Et on lui disait, t'avais pas payé, finalement. Elle a été finalement acquittée. Alors, elle savoure sa victoire. Elle s'est aussi vue attribuer une coquette somme d'indemnité. Alors, elle est très, très, très heureuse. On est content aussi pour Shakira. Lui, il s'appelle Marc Dupré. Il ne chante qu'en plus rien n'a de sens. 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

0: Marc Dupré, quand plus rien n'a de sens, il est 8h15. Aujourd'hui, on parlait avec Catherine Auclair de job d'été, puis souvent, ben, c'est la première façon qu'on rentre dans le merveilleux monde du travail quand on est tout jeune. C'est quoi votre première job d'été à vous autres?
1: Bon, il y a beaucoup de cueillage, de petits fruits, petites affaires-là. Et il y a aussi Marielle Arnold qui a travaillé dans une usine de confiture.
0: Ah, ça, c'est cool.
1: Je trouve ça cool. Je sais pas si ça goûtait.
0: Peut-être.
1: C'est une job plate, là. Mais je veux parler de Linda Deslandes parce qu'elle doit pas être la seule ici à avoir dans son CV comme première job d'été le zoo de Grimby.
0: Ah ouais.
1: Hein? Elle était dans un petit kiosque de chips, boissons gazeuses, dans la section des manèges. Bon, ils sont nombreux, les étudiants qui travaillent au zoo. Ma fille va commencer là cette année.
0: Félicitations.
1: Clara a été choisie. Elle va être dans les manèges. Puis, je trouve ça cool parce qu'ils ont fait ça en gang, les filles. Puis, il y a plusieurs filles de la gang qui ont été choisies. Fait qu'en plus, il y a comme un...
0: Ouais,
1: tu sais, qu'est-ce qu'on disait tantôt?
0: Amis.
1: Ben, les amis travaillent, puis tout ça. Puis, moi, j'ai pas eu de misère. Ben, en fait, j'ai pas rien fait. Clara a tout fait toute seule. Alors, je les salue, les gens aux autres Grimby qui font partie de ceux qui emploient beaucoup d'étudiants à tous les étés. Et ça paraît bien dans un... Ah, je vais finir avec François Duhamel. C'est vrai, je voulais le saluer. Je l'ai vu hier soir. Il était au Palace, François, que vous entendez dans le temps des fêtes. Là, c'est lui qui vient nous parler des jeux de société. Fallait dire allô chez Atlas. Mais avant de travailler chez Atlas pour être un pro des jeux, il était à la plonge à la Casa du Spaghetti.
0: Ah, ça aussi, c'est un genre de job.
1: Ben, je vous ai parlé de restauration tantôt. Hein? J'ai fait un mois chez Saint-Hubert et ça à Grimby. J'ai pas aimé ça.
0: Ben, chacun son...
1: La plonge,
0: c'est
1: intense. Ouais,
0: c'est du travail fort.
1: J'ai
0: vraiment,
1: du respect pour les gens qui font ça.
0: Bon, vous salue. Merci beaucoup, en tout cas, pour vos nombreux commentaires. Olivia Dean, So Easy to Fall in Love, c'est à venir.
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0: Olivia Dean, So Easy to Fall in Love. Puis non, c'est pas un souvenir, même si c'est un espèce de petit cachet rétro. Là, c'est une chanson qui est très récente que vous avez entendue à M105. Alors qu'aujourd'hui, avec Catherine Auclair, on parlait de job d'été pour nos ados. C'était vraiment une chronique à réentendre si vous vous questionnez par rapport à « C'est-tu le bon moment? Devriez-vous? » Moi, je pense que ça m'a fait un petit peu réfléchir sur le fait que je mets beaucoup de pression à ma fille pour qu'elle se trouve un job d'été. Alors, on veut savoir aujourd'hui, c'était quoi votre première job, justement? Puis, on va aller se tourner vers notre collègue Émilie qui s'installe avec nous à compter de 9h. Allô?
1: Bonjour!
0: C'était quoi ton premier job d'été?
1: Ben écoute, moi, ça n'a pas été qu'une job d'été. Ça s'est duré pendant 4 ans, finalement.
0: Okay.
1: Mais c'était nul autre que chez Maxi.
2: Ouais.
1: Pendant 40 ans, ouais.
2: Tu faisais?
1: Dans le commis de charquiterie.
2: Ah, où tu fais la viande?
1: Bien sûr.
0: Mais pas la grosse machine, là, me fait peur.
1: La grosse machine. Ben non.
2: Tranché mince, là. Mince, ça veut dire
1: mince,
2: quoi?
1: Mince. J'étais très bonne à mon travail. Je le faisais comme du monde.
0: Tu donnais-tu comme un petit rouleau aux enfants, un petit rouleau de jambon ou de
1: ballonné? Ça, non, par contre. Je l'en gardais pour moi.
2: Un pour moi, un pour lui.
1: J'adore ça.
0: J'avoue que c'est une job quand même pas pire.
1: Ben, gars, j'ai pris goût quand même, non? Pour faire ça pendant 4 ans, là, j'aimais bien ça. Même ce que j'aimais le plus, c'était m'assurer que tout restait frais dans les comptoirs, dans les réfrigérateurs, là. Oh, j'aimais ça, faire la fameuse rotation.
0: On salue les gens qui travaillent, en tout cas, dans les épiceries, il y en a beaucoup. Puis là, ben, maintenant, tu fais la rotation de chansons.
1: Ben, c'est parfait, ça. Ouais.
0: Et Stéphane?
3: Oui.
0: Tu vas être avec nous tantôt. Tu vas être super content parce que voici ce qu'on va jouer notamment. Non, il n'y a pas que Stéphane qui est content quand Bruno Mars nous chante I Just Might.
1: Il est à Toronto en passant en fin de semaine puis le week-end prochain aussi.
0: Toi aussi, t'es à... Non, c'est quoi?
2: Il aimerait ça, je pense.
0: Des gars de chez nous, en tout cas un de chez nous avec sa chanson Ricardo.
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0: Écoute, j'ai déjà hâte de t'exciter.
1: J'ai très, très hâte.
0: Et un souvenir de nos années de secondaire à Martin et moi.
2: Ah.
0: Avec le film qui mettait en vedette Michelle Pfeiffer.
2: Écoute, la chanson de la même 1995.
0: Dangerous Mind avec la chanson de Gangsta's Paradise de Coolio. Le film, c'est Dangerous Mind. Alors, on a bien hâte de te retrouver.
1: Ben oui, moi aussi, à compter de 9h.
0: Martin, on se dit à demain.
2: Yeah, je vais être là demain. Yeah! Je viens de me réveiller, là. Je calme.
3: Ouais, c'est ça, il dormait depuis 6 heures.
0: Parce qu'il s'est couché tard.
2: Pompé, le gars qui m'imitait, il était me faire réveiller.
0: Stéphane, aux infos dans les prochaines.
3: Oui, on va revenir sur cet accident qui a eu lieu ce matin du côté de Granby.
0: On poursuit ça jusqu'à 9h.
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5: On a du soleil, 17 degrés, c'est mardi aujourd'hui, il est 8h31 et aux infos M105, on revient sur un accident qui a eu lieu ce matin à Granby.
6: Oui, 5h20 ce matin, service de police de Granby et service incendie qui sont intervenus pour une remorque qui s'est renversée dans la bretelle de la route Jean-Lapierre, là, donc qui mène à la rue principale. Selon les informations disponibles, le camion circulait en direction nord sur la Jean-Lapierre. Lorsqu'il a emprunté la bretelle, c'est à ce moment-là que la remorque qui transportait de la machinerie se serait renversée. Un bris mécanique serait possiblement en cause. Le conducteur, c'est un homme de 54 ans, a subi aucune blessure. Camion, lui, pour sa part, ne s'est pas renversé et aucun autre véhicule a été impliqué dans l'incident. Peut-être vous dire, c'est pour ça ce matin que la bretelle a été fermée à la circulation là, jusqu'à environ 8h10, moment où la situation est revenue à la normale. Du côté de Granby, il y a Steve Charron, un homme de 43 ans de Cowansville qui cumule pas moins de 153 condamnations en 25 ans, qui a de nouveau été condamné à une d'emprisonnement. Bon, les derniers faits remontent au février dernier du côté de Cowansville. L'accusé qui a d'abord menacé une réceptionniste au bureau de l'aide juridique, par la suite a commis des actes indécents devant une employée dans une pharmacie. Et malgré ses déclarations qui affirmaient vouloir changer de vie, ben le juge Serge Champoux s'est montré sceptique. Charron qui écope d'une peine de 1 an de détention. Et puis le tribunal qui a prévenu Charron là, qu'en cas de récidive, les sanctions pourraient être beaucoup plus sévères. Et je termine avec 26 mai dernier. Donc, les patrouilleurs aujourd'hui du poste de autoroutier de l'Estrie ont intercepté pour un grand excès de vitesse. Là, ça s'est fait à Saint-Étienne-de-Bolton. Opération au cours de la nuit où les patrouilleurs ont intercepté un homme dans la vingtaine qui circulait à 188 km/h dans une zone de 100. Alors, 18 points d'inaptitude, amende de 1 700 $, permis de conduire suspendu. La Sûreté du Québec qui rappelle que la vitesse est l'une des premières causes de collisions mortelles à subvenir sur les routes au Québec. Donc, prudence, s'il vous plaît, même s'il fait beau.
5: Exact. On dirait qu'on pèse plus facilement sur le champignon.
6: C'est comme si, mais il faut faire attention. Voilà. Voilà pour les informations détails. Autre nouvelle, c'est M105.
5: Merci beaucoup, Stéphane. On te retrouve à 10h.
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5: travail! D'ailleurs, vous êtes peut-être sur la route pour vous rendre au travail, puis il y a des endroits où est-ce que des fois c'est au ralenti à cette heure-ci, hein, notamment sur Mountain. Je vous salue si vous êtes en attente. Vous vous rendez au travail au son de la musique d'M105 et vous allez avoir, comme à tous les jours probablement, votre patron qui va être là. Est-ce un bon patron? Je vais en saluer en tout cas des patrons qui ont reçu et qui ont été inscrits pour le concours Mon Boss, c'est le meilleur. C'est organisé par Réussir dans la MRC de la Haute-Yamaska à Granby. Jimmy Dubé, copropriétaire de la cantine chez Ben Osbourg-Labédène, qui décroche le titre du meilleur boss. Et du côté de Brome-Missisquoi, c'est à Farnham que l'honneur revient à Marie-Ève Milhom, directrice adjointe au Rona du Charme et Frères. Mais il y en a plusieurs autres là, qui ont été inscrits. Alors, bravo à vous tous. Puis le texto, toujours là, si vous voulez justement saluer d'autres personnes du boulot, faire des salutations, des demandes spéciales, des souhaits d'anniversaire. On est toujours là. Mon nom est Marie-Ève Dupré. Je vous tiens compagnie jusqu'à 9h avec du Milo, Howling at the Moon, J. Scott avec On My Way. Et c'est Jessie J qui est là maintenant.

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Non, mais c'est pas la journée parfaite pour aller jouer au golf aujourd'hui. D'ailleurs, je vous salue. Si vous avez vos bâtons dans votre véhicule, que vous êtes en route, une date à retenir, c'est mercredi 10 juin au club de golf de Waterloo, la 46e édition du tournoi de golf des gens d'affaires de Granby Région. Si vous n'avez pas acheté vos billets, faites-le là au granby.optimiste.qc.ca. C'est One Republic en musique.

Marie-Ève, je vous laisse en compagnie d'Émilie dans les prochaines minutes. Le temps de vous rappeler que demain, dès 6h, on vous attend. Toute l'équipe d'M105 le matin pour commencer la journée ensemble. Emmanuel Dubé des Cuisines Collectives sera là pour vous fournir les rabais qu'elle a dénichés pour vous autres dans les circulaires. Même pas besoin de faire le tour, elle le fait pour vous. Jay Scott, On My Way, ça termine M105 le matin.

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4: Et oui, très bon début de journée à vous. Bienvenue dans M105 au travail. Il est présentement 9 h. On s'installe ensemble jusqu'à midi. C'est Émilie Poulin qui se joint à vous aujourd'hui en ce mardi 26 mai. Et oui, déjà dernière semaine du mois de mai. Que ça passe vite. Hein. Il y en a peut-être chez vous quelques-uns de vos jeunes, oui, qui ont terminé le cégep la semaine dernière, qui sont officiellement en vacances pour l'été. D'autres qui

plusieurs chansons qui vont mettre du soleil autant dans votre musique également. On aura William Cloutier avec Zach Chico qui nous offre leur plus grand succès. Oui, on dansait autrefois. On a Caen également qui s'en vient nous voir là, cette semaine.

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1: Et oui, ancien candidat à la voix, c'était Darren Vaudreuil avec sa chanson Mauvais garçon. Et juste avant, un autre pour qui la voix, ben, ça a été bien payant. Ben, c'était notre Charlotte Cardin nationale. Oui, elle qui a été aperçue hier dans les gradins du CH, oui, accompagnée de nul autre que le pianiste Patrick Watson, hein, quand même, hein. Et quand elle a été repérée, ben, évidemment, ça a circulé très rapidement sur les réseaux sociaux. Plusieurs ont suggéré, ben, hey, on veut l'entendre nous chanter l'hymne national lors du prochain match. Alors, peut-être qu'on aura la chance de voir ça dans les prochains jours, hein, parce que oui, je suis quand même tout à fait d'accord que ben ça vaudrait la peine de continuer d'avoir des grandes performances comme on a eu hier là avec le quatuor dirigé par Éléonore Lagacé. C'était hallucinant vraiment leur performance, j'ai vraiment adoré. Et puis là, j'ai pris le temps d'aller voir l'horaire de Charlotte Cardin. Oui, on connaît tout ça sur internet. Et puis elle a pas besoin d'être en France avant début juin. Donc peut-être qu'elle va prolonger peut-être oui son séjour dans la métropole, qui sait, pour nous offrir sa version de Au Canada. Alors à suivre, peut-être qu'on aura une belle surprise lors du match de demain soir. Dans quelques instants, les Jonas Brothers s'en viennent avec Only Human.
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0: avec Jonathan Pinchot ce matin avec son sourire. Très bon début de journée à vous. Salutations à tous ceux et celles d'ailleurs qui travaillent en tourisme un petit peu partout dans la Haute-Yamaska et Brome-Missisquoi qui mettent vraiment les bouchées doubles présentement, oui, pour se préparer au lancement officiel de la saison estivale. Hein. Il y a d'ailleurs Tourisme Canton de l'Est qui ont lancé la saison estivale un petit peu plus tôt la semaine dernière. Si vous aimeriez entendre une chanson en particulier, notamment pour vous donner un petit boost ce matin, mais la messagerie texte est toujours ouverte pour vous au 450-900-0105. Ça me fera un plaisir de vous l'offrir. Salutations, oui, entre autres, à la ville de Bromont, oui, qui, tout au long de la semaine, ben, vous prépare toute qu'une fête ce week-end, hein, sa fête familiale est de retour. On se donnera un petit avant-goût du programme dans les prochaines minutes. Mais avant ça, il y a Zaz qui s'en vient en musique, celle que vous avez pu voir à Montréal et à Québec ce week-end. On l'entend avec Kevin Ra.
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Élie Rose avec sa chanson Carousel en ce mardi 26 mai. Eh bien, réservez votre samedi prochain, oui, parce que c'est la fête familiale qui s'installe au campus Germain-Desourdis, oui, à Bromont. Pour vous donner déjà hâte, là, il y aura vraiment plusieurs activités au programme, comme une mini-ferme, atelier de cirque, danse silencieuse. Ça devient de plus en plus populaire, en ça. Mais il y aura aussi la présence des pompiers et des policiers. Je sais pas pour vous, mais quand j'étais enfant, c'était vraiment quelque chose qui pouvait m'impressionner. Donc, rassemblez vraiment toute la famille pour cette activité-là qui se déroule ce samedi 30 mai, oui, à partir de 10h. Alors, profitez-en. Mais n'oubliez pas d'aller sur le site web de la ville de Bromont pour réserver votre place. Parce que oui, c'est une activité qui est gratuite, mais tout de même, là, les places sont limitées, donc vous ne voulez pas manquer votre chance. Alors qu'on approche présentement à 10h, oui, il est 9h55, mais on s'en va rejoindre Stéphane pour les infos où on annonce un tout nouveau club sportif ici à Granby.

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10: Ici Stéphane Côté, voici les informations M105. Eh bien, un tout nouveau club de natation fera bientôt son arrivée à Granby. Les courants de Granby ont officiellement annoncé leur lancement aujourd'hui et accueilleront leurs premiers membres dès la prochaine rentrée scolaire. Ce nouveau club vise à offrir un environnement positif, sécuritaire et accessible, autant pour les nageurs débutants que pour ceux qui souhaitent évoluer vers la compétition. Des groupes récréatifs ainsi que des programmes pour adultes seront également proposés. Un incident impliquant un poids lourd est survenu tôt ce matin à Granby vers 5h20. Le service de police et le service incendie ont été appelés là pour une remorque renversée dans la bretelle de la route Jean-Lapierre menant à la rue principale à Granby. Selon les informations, le camion circulait vers le nord lorsqu'il a emprunté la bretelle et pour une raison encore indéterminée, possiblement liée à un bris mécanique, là, seule la remorque qui transportait de la machinerie s'est renversée. Le conducteur, un homme de 54 ans, n'a subi aucune blessure et le camion est demeuré sur ses roues. Aucun autre véhicule n'a été impliqué. Et l'armée américaine a mené des frappes en légitime défense dans le sud de l'Iran, notamment contre des sites de lancement de missiles et des bateaux posant des mines. Ces frappes sont survenues alors même que le président Donald Trump affirmait sur les réseaux sociaux que les négociations avançaient bien entre les deux pays. Aucun détail n'est disponible dans les médias, notamment concernant la nature exacte des menaces iraniennes et leur implication sur les négociations. Voilà pour l'essentiel de l'information. Détail, autre nouvelle, m105.ca.
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15: Et oui, il est déjà 10h02. Bon mardi 26 mai, bon mardi au chaud. Oui, parce qu'on est déjà à 19 degrés sur 27 degrés de prévu. Ce qui veut dire ben, que ça, on va pouvoir dîner à l'extérieur ce midi. Et puis ça, ben, c'est toujours bien plaisant pour bien couper notre journée en deux comme ça. Je vous souhaite la bienvenue dans M105 au travail. Émilie Poulin derrière le micro ce matin jusqu'à midi avec vous autres. Et je suis bien heureuse, oui, qu'on annonce ce matin le retour sur scène du groupe Roxette. Et oui, le groupe qu'on connaît pour ses chansons « It Must Have Been Love », « The Look » aussi, des classiques classique, vraiment. Eh bien, ils vont faire une tournée pour souligner ses 40 ans de carrière. Je vous donne tous les détails de ça dans une quinzaine de minutes. En mai 2010, il y a de ça 16 ans, oui, il y a Katy Perry qui sortait sa, une de ses plus grandes chansons, oui, accompagnée de Snoop Dogg, California Girls. Ça s'en vient dans quelques minutes, juste après une des plus grandes chansons du DJ qui nous a quittés en 2018. C'est Avicii avec Wake Me Up.

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1: Et oui, c'est annoncé, Roxette, le groupe suédois, repart en tournée, oui, pour souligner son 40e anniversaire. 15 ans déjà qu'ils n'ont pas été de passage en Amérique du Nord. Eh bien, je suis bien heureuse de vous dire que vous allez pouvoir aller chanter avec eux « It Must Have Been Love » et « The Look » au Centre Bell le 14 septembre prochain. Alors, notez ça, la mise en vente se fait très bientôt. D'ailleurs, pour ces billets, là, vous allez pouvoir vous les procurer, oui, dès ce vendredi 29 mai à compter de 10 heures. Restons au Centre Bell parce que je sais pas pour vous, mais qu'est-ce que j'ai aimé la performance des hymnes nationaux hier pour le match numéro 3 du CH. Vous avez certainement reconnu la chanteuse Éléonore Lagacé avec ses cheveux aux couleurs du CH. Oui, Éléonore qui était très bien entourée pour cette performance-là, qui a pu faire confiance à son père Éric Lagacé pour l'arrangement vocal des hymnes nationaux, mais aussi de ses amis qui étaient là avec elle en harmonie. J'aime tellement ça quand on met des beaux efforts comme ça en avant-match. Je trouve que ça donne les bonnes bases pour un match, peu importe les résultats. Alors, bien contente que l'équipe du CH donne l'espace aux artistes d'ici de se faire valoir comme ça en avant-match. Alors, tu sais, quel beau moment pour la vie d'un artiste. Alors, je ne nous souhaite que de quoi d'aussi grandiose pour le match de demain soir. Au retour, une chanson qui va rester certainement marquante, j'en suis sûre, pour Sabrina Carpenter, alors qu'elle chante aux côtés de Madonna. On écoute Bring Your Love.
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0: C'était les trois accords avec Cœur de pirate et toujours les vacances. Vous le savez, hein, il y a deux villes cette année qui fêtent leur 150e anniversaire. Oui, dans la région, il y a Farnham, mais il y a aussi Cowansville. Et en 150 ans, imaginez tous les souvenirs, les événements, mais aussi les anecdotes qui se créent. Et si vous êtes, vous aussi, curieux, curieuse de savoir ce qui s'est passé avant vous dans votre ville, ben, je vous invite à découvrir notre nouveau balado, Une ville, mille histoires, qui est disponible dans la section balado du m105.ca ou encore sur votre plateforme d'écoute en ligne préférée. Mais sinon, je vous invite aussi à rester avec moi dans les prochaines minutes parce que oui, je vous dirai ce qui vous attend dans l'épisode de la semaine, oui, qui vient tout juste de sortir, là, mettant en valeur les 150 ans de Cowansville. Alors, on s'en reparle. Restez là. En musique, on a Camaro, Gabrielle Fredette, mais juste avant, Gros Zéro avec Yolo Molo.
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0: Et oui, Camaro avec sa toujours aussi bonne chanson ce matin. Oui, Femme Like You. Et puis, ben, ce midi, hein, avec le beau temps qui s'annonce, ben, vous allez peut-être aller en profiter pour prendre une belle marche de santé pendant votre heure de lunch. Et quoi de mieux dans ce temps-là que de s'accompagner d'un épisode de balado? Et puis là, ben, je parle à ceux et celles qui trippent sur l'histoire. Oui, parce que oui, pour les 150 ans de la ville de Cowansville, cette année, ben, on lance le balado Une ville, mille histoires, où chaque semaine, ben, des rencontres des plus fascinantes, vraiment, vous attendent pour découvrir l'histoire de la ville. Et dans le nouvel épisode de cette semaine, ben, vous pourrez entendre deux membres de la Société d'histoire de Cowansville, Étienne Benoît et Michel Rascot, qui, pendant leur carrière, eux, ont retracé l'histoire de Cowansville à leur manière. Et puis ça, ben, c'est certain que ça vient avec son lot de défis ou son lot d'anecdotes. Donc, c'est sûr que vous allez être bien surpris par tout ce qu'ils ont pu tout ce qu'ils ont à dire dans cet épisode-là. Donc, c'est à découvrir dans la section balado du m105.ca ou encore sur votre plateforme d'écoute préférée. Il est présentement 10h56. On s'en va, on se dirige, oui, vers les infos avec Stéphane Côté.
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4: On a présentement 21 degrés sur la ville de Granby. Stéphane, on est de retour. Oui. Pour les infos, tu nous parles de la programmation de la fête nationale du Québec à Granby qui a été dévoilée aujourd'hui.
5: Oui, par Vie culturelle et communautaire de Granby. Alors, célébrations qui vont se tenir, bien sûr, le 24 juin. Hein? C'est la bonne journée. Ça se fait au parc Daniel Johnson avec une offre d'activités familiales dès 14 heures. Ça va inclure des jeux gonflables, l'animation, spectacle de cirque traditionnel, omelette géante également, là, à du coup de 16 heures. Là, ça, c'est attendu. Mm-hmm. Soirée musicale qui va débuter vers 19h15. Groupe local, il y a les trois accords qui vont monter ensuite sur scène vers 20h45. Spectacle 90 minutes gratuit et à la fin, bien sûr, avec par prix note, les feux d'artifice qui seront présentés vers 22h15. Thématique 2026 qui rend hommage quand même au 75e anniversaire de naissance de Guy Lafleur. Il y a un tout nouveau club de natation qui fera bientôt son arrivée à Granby. Ça s'appelle les Courants de Granby qui ont officiellement annoncé aujourd'hui leur lancement et ils vont accueillir les premiers membres dès la prochaine rentrée scolaire. Un nouveau club qui vise à offrir un environnement positif, sécuritaire et accessible autant pour les nageurs débutants que pour ceux qui sont experts ou qui souhaitent évoluer vers la compétition. Il y a des groupes récréatifs ainsi que des programmes pour adultes qui seront également proposés. Et un important excès de vitesse a été intercepté par les policiers de la Sûreté du Québec sur l'autoroute 10 à Saint-Étienne-de-Bolton. C'est un événement qui est survenu la nuit dernière alors que les patrouilleurs du poste autoroutier de l'Estrie étaient en opération. Bien sûr, ils ont intercepté un homme dans la vingtaine et il circulait à 188 km/h dans une zone de 100. Ah bah oui, alors le conducteur reçoit une amende de 1693 $, 18 points d'inaptitude, et puis son permis de conduire est également suspendu sur le champ pour une période de 16 jours, et avec les 18 points, je dirais pour un bon 2 ans. Sûreté du Québec qui rappelle quand même que la vitesse demeure l'une des principales causes de collisions mortelles sur le réseau routier, c'est ça qu'il faut se rappeler. Alors, il fait beau aujourd'hui, on lève le pied, on ne pousse pas trop sur le champignon, comme on dit. Voilà pour les informations, détails, autres nouvelles. M105.ca.
4: Merci beaucoup, Stéphane. On se reparle à midi.
5: À tantôt.
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4: Et oui, on ne dira jamais assez, hein, qu'est-ce qu'il fait beau aujourd'hui. Mais avec le beau temps, peut-être ça vous rappelle vos après-midi sur le patio, hein, à partir le barbecue. Eh bien, c'est tout comme ce midi parce que il y a le Rona de Saint-Gilles-Nord, oui, qui organise une belle campagne de financement et c'est, ça vient tout juste de se commencer, oui. 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Alors, profitez-en bien ce midi au beau soleil. Je vous souhaite la bienvenue dans M105 au travail. Dernière heure ce matin avant qu'on passe l'heure de lunch ensemble. Et pour la musique, on s'offre une chanson qui vont bien plaire aux toutes les Swifties qui sont à l'écoute. Oui, parce qu'on écoute la chanson de Taylor Swift, Cruel Summer.

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0: l'énorme succès de Bruno Mars, c'était I Just Might, alors qu'il est présentement 11h20. Merci d'être à l'écoute de M105 ce matin. Vous avez peut-être sorti votre kit de golf ce week-end en faisant le ménage du cabanon. Eh bien, c'est juste à temps, oui, pour le grand retour du tournoi de golf des gens d'affaires de Granby et région. Hein. Ça s'en vient prochainement dans les prochaines semaines, oui, le 10 juin prochain. Un rendez-vous pour vous et votre gang hein, d'amasser des fonds pour les jeunes de la région. Alors vraiment, à une occasion à ne pas manquer, l'an passé, c'est quand même 60 000 $ qui ont été amassés. Alors prenons le temps de le refaire encore une fois cette année pour une 46e année, oui, édition cette année. Vous pouvez encore vous y participer d'ailleurs selon différents forfaits. Je vous donne rendez-vous au golfoptimiste.com pour voir tous les forfaits et choisir ce qui vous convient le mieux pour cette belle journée-là qui nous attend le 10 juin prochain. On a NSYNC dans quelques minutes avec leur chanson I Want You Back. Ça s'en vient après Laurence Nerbonne et Greenlight.
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0: Et oui, Alex Nevsky avec On leur a fait croire ce matin. Il est déjà 11h35. Hein? On aura l'occasion d'ailleurs de prolonger notre temps ensemble ce midi, alors qu'on passera les midi M105 ensemble. Et pour ça, ben, on aura quelques-unes de nos chansons préférées, c'est certain, mais aussi quelques moments info à ne pas manquer. On viendra d'ailleurs sur le gala Distinction Desjardins qui s'en vient vraiment bientôt hein, dans la ville de Granby. Ça s'en vient à la début juin. Et puis, ben, ce matin, on recevait en studio Geneviève Brouillard pour nous en parler. Alors, on pourra réécouter un extrait de tout ce qui s'en vient pour cette soirée d'exception dans la ville de Granby. Il y aura aussi ma collègue Florence aussi qui viendra faire le point sur la situation, sur l'itinérance ici à Granby. Donc vraiment, votre heure de lunch, elle n'a pas manqué. Ça se passe à compter de midi sur nos ondes. Mais d'ici là, 25 minutes de vos chansons préférées. On aura Ella Langley juste dans un instant avec Choosing Texas.
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Jennifer Lopez avec sa chanson If You Had My Love est bien contente d'avoir été des vôtres toute la matinée. C'était Émilie Poulin qui vous a accompagné jusqu'à l'heure de lunch. Et puis oui, c'est le fun parce que oui, on reste ensemble pour la prochaine heure aussi. Alors je vous donne rendez-vous dans quelques minutes, juste après les infos avec Stéphane Côté.

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4: Bon midi, madame, monsieur. Ici Stéphane Côté. Voici les informations M105. Eh bien, les députés de l'Assemblée nationale sont de retour à Québec aujourd'hui pour amorcer la dernière ligne droite de la session parlementaire. Il ne reste que 3 semaines au calendrier avant que l'Assemblée nationale soit ajournée pour l'été. Elle sera ensuite dissoute en prévision des élections en octobre. Plusieurs dossiers seront à surveiller aujourd'hui, notamment les dépassements de coûts là, dans les projets informatiques. Radio-Canada qui nous apprenait ce matin que le projet informatique d'orchestrateur, des rendez-vous là, de santé, affiche une hausse des dépenses de 600%. En fin de séance du conseil municipal hier soir, le conseiller municipal responsable de la culture et du patrimoine, Cédric Beauregard, avait un message à adresser au grand bien. Dans le cadre de la Journée internationale de lutte contre l'homophobie, le 17 mai dernier, M. Beauregard a publié sur sa page Facebook un message de fierté après que la ville de Granby a hissé un drapeau inclusif à l'hôtel de ville. Et sous cette publication, le conseiller rapporte avoir reçu plusieurs messages homophobes. Cette vague de haine fait écho là, aux expériences partagées par Audrey Minier, qui est coordonnatrice de l'organisme Divergent, le 14 mai dernier. Madame Minier qui évoquait une montée visible de l'intolérance dans la région. En point de presse, après la levée de la séance, la mairesse Julie Bourdon a affirmé que la ville va réfléchir à une stratégie pour intégrer là, un prochain plan d'action de sa politique jeunesse afin de s'assurer de mieux répondre à ce phénomène. Quant à M. Beauregard, il avait ceci à dire au grand bien.
5: Moi, j'ai tenu à dire ce soir que je trouvais ça dommage, puis que je pensais surtout à nos jeunes. À nos jeunes qui peuvent se poser des questions sur leur orientation sexuelle, sur la diversité de genre, qui sont en questionnement, puis qui lisent ça, qui entendent ça, puis qui peuvent peut-être avoir peur de sortir du placard, peur d'en parler, parce qu'ils ont peur d'être rejetés, peur d'être ridiculisés, peur d'entendre ce que moi j'ai pu lire à la suite de mon commentaire. Puis je crois qu'on est capable de mieux que ça comme société.
4: Peut-être rappeler que l'organisme Divergent est un organisme de soutien établi à Granby. Un tout nouveau club de natation va faire bientôt son arrivée à Granby. C'est les Courants de Granby qui ont officiellement annoncé leur lancement aujourd'hui et vont accueillir leurs premiers membres dès la prochaine rentrée scolaire. Ce nouveau club vise à offrir un environnement positif, sécuritaire et accessible, autant pour les nageurs débutants que pour ceux qui souhaitent évoluer vers la compétition. Des groupes récréatifs ainsi que des programmes pour adultes seront également proposés. Les fondateurs souhaitent miser sur une approche moderne, centrée autant sur le plaisir là, et le bien-être que sur la performance. Le club est actuellement en période de recrutement pour son équipe d'entraînement et dévoilera davantage de détails sur ses activités et inscriptions dans les prochaines semaines. La population est invitée à suivre le projet en ligne afin de contribuer à son développement et à son succès. La programmation 2026 de la Fête nationale du Québec à Granby a été dévoilée ce matin par Vie culturelle et communautaire de Granby. Les célébrations vont se tenir le 24 juin au parc Daniel Johnson avec une offre d'activités familiales dès 14 heures. Ça inclut jeux gonflables, animations, spectacles de cirque et traditionnelles omelettes géantes. La soirée musicale va débuter sur le coup de 19h15. Les trois accords qui vont monter sur scène vers 20h45 pour un spectacle d'environ 90 minutes et feu d'artifice qui est prévu là, vers 22h15 pour conclure l'événement présenté par Prinote. Mélanie Morin, coordonnatrice chez VCC.
6: On rouvre les portes à 14h avec une journée famille. Alors, jeux gonflables, maquillage, mur d'escalade et aussi on va avoir le spectacle de Kick-Ass Santé qui va être là pour divertir les jeunes. Navette qui part des galeries de Granby qui nous amène directement au parc Daniel Johnson. Alors, c'est vraiment plus rapide et si on veut prendre un petit verre et tout, ben, c'est plus sécurisé. Aussi. On fait apporter les chaises. Fait que cette année, oui, les chaises sont acceptées comme l'année dernière. Alors, il va y avoir vraiment une section qui va être réservée pour les chaises. Alors, vraiment, pas de problème cette année pour amener vos chaises pour regarder le spectacle.
4: Alors, la thématique 2026 rend hommage au 75e anniversaire de naissance de Guy Lafleur. Il y a un service de navette, vous l'avez compris, gratuit, là, qui sera offert pour faciliter l'accès au site. Programmation complète, donc, qui est disponible en ligne sur vccgranby.org. Un incident impliquant un poids lourd est survenu tôt ce matin à Granby. C'est vers 5h20 où le service de police et le service incendie ont été appelés là pour une remorque renversée dans la bretelle de la route Jean-Lapierre qui mène à la rue principale. Selon les premières informations, le camion circulait vers le nord lorsqu'il a emprunté cette bretelle et pour une raison encore indéterminée, possiblement liée à un bris d'équipement, là, seule la remorque qui transportait la machinerie là s'est renversée. Le conducteur, lui, un homme de 54 ans, n'a subi aucune blessure. Et le camion est demeuré sur ses roues. Aucun autre véhicule n'a été impliqué. Bretelle qui a été fermée pendant près de 3 heures quand même, là, soit jusqu'à 8h10 ce matin afin de permettre les opérations. Alors, la circulation qui est, oui, maintenant revenue à la normale. Au sport, maintenant, je vous parle du Canadien de Montréal. Les Hurricanes, oui, qui les ont battus hier par la marque de 3-2 en prolongation. C'était le 3e match. 4e match, donc, c'est demain. Hurricanes qui mène la série 2-1. Et puis, peut-être vous dire que dans l'Ouest, l'association de l'Ouest, ben les Golden Knights de Vegas ont l'occasion de peut-être mériter leur billet pour la grande finale de la Coupe Stanley ce soir et de balayer l'Avalanche là, lors de ce 4e match de la finale. C'est devant en plus leurs partisans et on surveille au cours de la journée bien sûr ce qui se passe du côté de Roland Garros. Voilà pour les informations, les sports. Détails, autres nouvelles, visitez le m105.ca et à 12h24, je vous souhaite bon appétit.
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7: Eh bien, ce mardi 26 mai, je vous souhaite déjà un très bon midi ensoleillé à tous les gens d'affaires qui nous écoutent présentement de la région. Oui, ben on se prépare tranquillement pour le gala Distinction des Jardins. Ça s'en vient prochainement, début juin. Bien, restez là dans quelques minutes. On jasera avec Geneviève Brouillard, la DG de la Chambre des commerces, parce que oui, elle est venue nous rejoindre ce matin en studio pour nous faire part de toutes les petites surprises qu'on aura pendant cet événement-là. Mais avant, en musique, une chanson qui a lancé Mariah Carey dans le monde du hip-hop. On s'offre la version originale de sa chanson ce midi. Une chanson qui est devenue un succès planétaire instantanément en 95 en devenant son 9e single de son palmarès. A débuté numéro 1 sur le Billboard 100. La voici ce midi avec sa chanson Fantasy dans les midis M105.

0: Jason Derulo avec sa chanson Want to Want Me dans les midi M105. Et pour se préparer au gala de distinction de la Chambre des commerces qui s'en vient très bientôt à Grimby, eh bien, l'équipe matinale a pu se parler ce matin avec Geneviève Brouillard, la DG de la Chambre des commerces. Et pour nous en parler, elle nous parle ce midi des quelques surprises qui nous attendent lors de cette soirée.
1: C'est toute une soirée qu'on organise avec un animateur hors pair encore une fois cette année.
2: Oui, vraiment une belle soirée là, sous le thème « Sous les feux de l'élégance ». Célébrons ceux qui font rayonner notre territoire. Alors, c'est vraiment une super belle soirée où est-ce que entrepreneurs, employés, dirigeants, partenaires, organisations, toute la communauté d'affaires va se joindre pour souligner qu'est-ce qui se fait sur notre territoire. Donc, on prend un temps de recul où est-ce qu'on met de l'avant l'innovation, les entreprises qui prennent des risques, qui vivent à travers des contextes, on sait, incertains, mais il faut prendre le temps de souligner ceux qui créent des emplois sur le territoire, ceux qui investissent dans la Haute-Yamaska, parce que c'est grâce à eux qu'on a cette vitalité économique-là. Puis, effectivement, comme tu l'as dit, Marie-Ève, là, on va avoir le plaisir d'accueillir José Godet à l'animation. Donc, on est convaincu que toute son énergie, son humour, surtout son sens du timing, là, va donner une très belle couleur qui est unique là, au gala, qui est la 39e édition là, cette année du gala Distinction Desjardins.
3: Là, il y a plein de compagnies, d'entreprises du coin qui vont être honorées. Qu'est-ce que ça représente pour eux? Tu viens nous dire qu'est-ce que ça représente pour la région?
2: Oui.
3: Pour ces entreprises-là qui reçoivent le trophée ou même qui ont reçu une nomination, qu'est-ce que ça représente pour eux?
2: Oui, ben c'est vraiment un moment qui est unique là, on va être plus de 300 personnes à ce gala-là, puis quand on reçoit une reconnaissance comme finaliste, comme lauréat ou quand on ose même déposer sa candidature, ben c'est comme entrepreneur, on met de l'avant tout ce qu'on fait dans l'ombre. Puis ça, ben c'est super important parce que c'est pas nécessairement tout le monde qui est au courant. Puis ça permet d'avoir une belle fenêtre de visibilité sur qui je suis, moi, dans ma région. Qu'est-ce que je fais? Comment je peux valoriser mon économie locale? Puis comment que je peux encourager là, l'ensemble de la population à faire affaire avec moi sur le territoire? Donc, c'est vraiment une belle fierté que les entrepreneurs portent à travers ce gala qui est justement qui nous permet d'être présent grâce aussi à notre partenaire là, présentateur majeur qui est Desjardins. Donc, c'est vraiment toute une communauté, tout un ensemble d'acteurs qui se mobilisent pour les mettre de l'avant. Puis ça, c'est une belle reconnaissance là, que les entrepreneurs là, se doivent d'être fiers de porter.
1: On parle de 15 catégories, donc des gens qui vont repartir avec des statuettes, une soirée aussi où est-ce qu'on va bien manger, soirée réseautage. Il reste quelques billets, Geneviève, pour les gens qui voudraient participer à cet événement qui se déroule le 6 juin prochain. On fait comment?
2: On va directement sur le site de la Chambre dans la section événements ou vous passez par nous directement sur le site de la Chambre. Vous avez nos coordonnées. Donc, vous nous appelez, envoyez un petit texto. Mon cellulaire est dessus, le site de la Chambre aussi. Alors, ça va me faire plaisir de vous accompagner aussi là, dans le processus d'inscription.
1: Un gros merci, Geneviève.
2: Merci à vous.
1: On va souhaiter une belle soirée pour le 6 juin. C'est à l'Hôtel Castel, cet événement majeur de récompense des entrepreneurs de notre région. La 39e édition du Gala des Prix Distinction.
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0: La version de Soul King, c'était Suavemente pour nous ensoleiller encore plus notre journée. Alors qu'on approche la demi-heure, ben c'est juste après les intros. Ça sera la belle voix de Louis Capaldi qui nous accompagne avec Forget Me.
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2: Ici Stéphane Côté, voici les informations M105. Eh bien, un tout nouveau club de natation fera bientôt son arrivée à Granby. Les courants de Granby ont officiellement annoncé leur lancement aujourd'hui et accueilleront leurs premiers membres dès la prochaine rentrée scolaire. Ce nouveau club vise à offrir un environnement positif, sécuritaire et accessible, autant pour les nageurs débutants que pour ceux qui souhaitent évoluer vers la compétition. Des groupes récréatifs ainsi que des programmes pour adultes seront également proposés. Un incident impliquant un poids lourd est survenu tôt ce matin à Granby vers 5h20. Le service de police et le service incendie ont été appelés là pour une remorque renversée dans la bretelle de la route Jean-Lapierre menant à la rue principale à Granby. Selon les informations, le camion circulait vers le nord lorsqu'il a emprunté la bretelle et pour une raison encore indéterminée, possiblement liée à un bris mécanique, là, seule la remorque qui transportait de la machinerie s'est renversée. Le conducteur, un homme de 54 ans, n'a subi aucune blessure et le camion est demeuré sur ses roues. Aucun autre véhicule n'a été impliqué. Et l'armée américaine a mené des frappes en légitime défense dans le sud de l'Iran, notamment contre des sites de lancement de missiles et des bateaux posant des mines. Ces frappes sont survenues alors même que le président Donald Trump affirmait sur les réseaux sociaux que les négociations avançaient bien entre les deux pays. Aucun détail n'est disponible dans les médias, notamment concernant la nature exacte des menaces iraniennes et leur implication sur les négociations. Voilà pour l'essentiel de l'information. Détail, autre nouvelle, M105.ca.
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1: Proximité de la ressource. On parle de situations allant d'infractions à domicile à des agressions physiques, en passant également par des gestes de masturbation publique.
2: Mmh. Ouais. Et il y a la mairesse qui a évoqué des solutions sur nos ondes récemment.
1: Oui, donc à ce sujet-là, on lui a posé quelques questions. Voici ce qu'elle a répondu.
3: Et depuis décembre 2024, à chaque mois, nos équipes municipales allaient rencontrer les citoyens, avaient des rencontres de cohabitation pour être en mesure de bien écouter ce qui se passait, rétablir les enjeux. C'est pour ça d'ailleurs qu'on a fait rajouter un agent de sécurité qui est là à temps plein, qu'on a ajouté des caméras, qu'on a ôté l'abribus finalement, que la police va faire des tournées, etc.
1: En réponse aux propos de la mairesse, le porte-parole du comité citoyen qui se plaint justement de ces situations-là, Pascal Doiron, a affirmé que des résidents du quartier n'étaient pas au courant de la tenue des rencontres que la mairesse évoque dans l'extrait audio, et qu'à l'exception de la gestion des déchets, aucune autre mesure qui a été mise en place par la ville n'aurait eu d'impact significatif sur la situation.
4: La mairesse mentionnait qu'aux rencontres, on écoutait bien ce qui se passait dans le quartier. Bon. En ce qui a trait de l'écoute, oui, les gens qui étaient aux rencontres écoutent. Mais en ce qui a trait de produire des résultats, c'est discutable. Le problème, c'est que ça n'a aucun impact sur les dommages collatéraux que les gens vivent dans le quartier du voisinage.
5: Mais quelles seraient les solutions que les citoyens voudraient qu'on apporte, ou quelles seraient les solutions que eux auraient?
1: Ben, au final, ce que le comité citoyen propose, c'est carrément une relocalisation de la ressource. Donc, j'ai demandé à la mairesse par la suite si c'était une possibilité selon elle. Elle m'a répondu que c'est pas une possibilité pour le moment, et qu'elle pouvait pas me dire non plus si une solution comme celle-ci serait envisageable dans le futur pour la ville. Entre-temps, le portrait qui est dressé par Monsieur Doiron est alarmant. Il serait question de consommation de crack à toute heure du jour, de transactions de drogue effectuées devant des adolescents, devant des enfants du quartier aussi, d'infractions à domicile, comme je l'ai dit plus tôt, de tentatives de vol, et même d'une agression physique commise par une personne en situation d'itinérance envers un résident du quartier. Toujours selon M. Doiron, depuis, les résidents ont dû s'équiper de caméras de surveillance. Et là, on parle de très jeunes enfants aux alentours de 9 ans qui doivent se déplacer avec des walkie-talkies afin de rester en communication avec leurs parents pour garantir leur sécurité. Finalement. Cette problématique fait écho à une autre situation, également à Granby, mais cette fois-ci du côté du parc industriel. Donc, il y a quelques semaines, il y a un entrepreneur de la région, Steve Côté, qui s'était présenté en séance du conseil municipal un lundi soir pour évoquer c'est un lieu de transition, c'est la différence avec le partage Notre-Dame, pour personnes en situation d'itinérance situées devant ses bureaux. Il parlait de situations similaires aux situations qui sont évoquées par les résidents de la rue Saint-Antoine. Monsieur Côté affirme que depuis, la ville les a rapidement rencontrés. Ils se sont sentis très écoutés, mais aucun changement notable non plus ne put être observé de leur côté. Alors, l'entrepreneur s'inquiète que cette ressource, qui est censée demeurer de manière temporaire, à la différence du partage de Notre-Dame, reste à cet endroit. C'est également une question que j'ai posée à la mairesse. Elle n'a pas pu me répondre quand elle sera retirée. Donc, du côté de l'entrepreneur, lui, il suggère comme piste de solution une présence policière 24 heures sur 24 sur les lieux. Voici la réponse de l'agent pour le service de police de Granby, Marc Farran, concernant la possibilité de mettre en œuvre une telle démarche.
6: Bien, pour 24 heures, c'est sûr que les deux lieux sont grandement surveillés déjà par les policiers, par l'ensemble des policiers. Fait que mettre une ressource, je sais que la ville, on travaille en partenariat avec la ville, avec les organismes communautaires, justement, pour trouver des solutions pérennes là, à cette situation-là.
1: Alors, ce qu'on peut en retenir au final, c'est que malgré les plaintes citoyennes, l'écoute de la ville, la proposition et la mise en place de quelques solutions, il n'y a pas grand changement prochainement. Il n'y a pas de grands changements qui sont prévus prochainement, qui vont faire une réelle différence concrète en ce qui concerne cette situation-là.
5: Puis malheureusement, c'est un problème de société.
1: C'est un problème sociétal.
5: Pour l'ensemble du Québec, du Canada, de l'Occident, partout.
1: Exactement.
5: Ça va pas bien. On a de la difficulté avec ce qui se passe parce qu'il y a des gens dans le besoin.
1: Exactement, les conditions de vie sont difficiles en même temps, et on veut offrir des ressources en même temps pour les personnes en situation d'itinérance.
5: Merci Florence.
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0: C'est toujours un plaisir pour moi de vous accompagner sur votre heure de lunch. C'était Émilie Poulin avec vous ce midi. Place maintenant à ma collègue Lydia qui s'installe comme à l'habitude avec vous alors que vous retournez tranquillement à votre poste dès 13h. J'aurai l'occasion de vous rejoindre dès demain encore, demain matin à compter de 9h. D'ici là, je vous souhaite de passer une très belle journée au soleil. À plus.
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6: Bon début d'après-midi, c'est Lydia Bonin qui s'installe jusqu'à 16h avec vous. J'espère que vous avez profité du beau gros soleil qu'on a à l'extérieur sur l'heure du midi parce qu'on est rendu à 23 degrés sur la Haute-Yamaska, Brome, Missisquoi. Dans quelques instants, je vous offre la nouveauté de David Guetta avec Milky. Just the way you are, c'est ce qui s'en vient. Shabuzi aussi sera là avec Bar Song, mais pour tout de suite, c'était son plus gros hit en carrière. C'est sorti en 2004 et ça a été numéro 1 dans plusieurs pays. Voici Anastasia avec Left Outside Alone à M105.
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0: Vous allez pouvoir la chanter à titre le 24 juin prochain ici à Granby parce que les trois accords seront au parc Daniel Johnson pour la fête nationale. Et aujourd'hui, je veux prendre le temps de saluer Marie-Ève Breton, qui est la propriétaire de Liquidation Marie, qui est un de nos nouveaux partenaires ici à M105. Et je veux aussi saluer Annick, la gérante, et toute l'équipe, évidemment, de Granby. J'espère que vous passez une super belle journée. Dans quelques instants, on écoute, entre autres, Céline Dion avec sa chanson « Dansons ».
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Un souvenir de 92, John Cicada avec Justin Adede en ce mardi après-midi. J'espère que ça se passe bien. On est présentement rendu à 25 degrés à l'extérieur avec un beau gros soleil pour ce soir et cette nuit. Quand même 60% de possibilités d'averse avec 15 degrés. Demain, mercredi, un petit peu d'averse aussi en journée avec un maximum de 23. Dans quelques instants, c'est Florence qui s'en vient pour les infos M105.

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13: Il est
3: 14h, c'est le temps des infos M105. Florence Aquilina, la programmation complète de la fête nationale à Granby est sortie.
13: Exactement. Elle a été dévoilée aujourd'hui par Vie culturelle et communautaire de Granby. Les célébrations se tiendront, je le rappelle, à partir du 24 juin au parc Daniel Johnson avec une offre d'activités familiales de 14h, incluant jeux gonflables, animations, spectacles de cirque. Si on l'avait appris un petit peu plus tôt, la soirée musicale débutera à 19h15 avec une prestation locale suivie du groupe Les Trois Accords qui montrera ensuite sur scène à 20h45 pour un spectacle d'environ 90 minutes. Et par la suite, un feu d'artifice est prévu vers 22h15 pour conclure l'événement. La thématique de 2026 rend hommage au 75e anniversaire de naissance de Guy Lafleur. Un service de navette gratuit sera également offert pour faciliter l'accès au site. Alors, pour consulter cette programmation complète, le tout est disponible sur Vie culturelle et communautaire de Granby. Restons à l'échelle locale, puisqu'un incident impliquant un poids lourd est survenu plus tôt ce matin à Granby. Vers 5h20, le service de police et le service incendie ont été appelés pour une remorque renversée dans la bretelle de la route Jean-Lapierre menant à la rue principale. Selon les informations, le camion circulait vers le nord lorsqu'il a emprunté la bretelle. Pour une raison encore indéterminée, possiblement liée à un bris d'équipement, seule la remorque qui transportait de la machinerie s'est renversée. Le conducteur, un homme de 54 ans, n'a subi aucune blessure et le camion est demeuré sur ses roues. Donc, aucun autre véhicule n'a été impliqué. La circulation est maintenant revenue à la normale. Alors, voilà l'essentiel de vos infos. Détails, autres nouvelles au m105.ca.
3: Merci, Florence. On se reparle à 15h.
13: On se va bientôt, Lydia.
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3: Il y a Justin Bieber qui a battu un autre record, mais ce qui est drôle, c'est que la personne qui détenait le record avant ça, ben c'était lui-même. Je vous explique tout ça en détail dans les prochaines minutes. Avant ça, on a la nouveauté de Mitsou, c'est chaud plus hot. Ça s'en vient dans les prochaines minutes. Il y a Bruno Mars avec 24 Karat Magic, c'est ce qui s'en vient. Maroon 5 aussi, mais pour tout de suite, voici le duo de DJ Chainsmokers, Something Just Like This.

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0: La programmation complète de la fête nationale de Granby est sortie aujourd'hui par la vie culturelle et communautaire de Granby. Alors évidemment, on savait qu'il y avait les trois accords qui allaient être là. Mais en première partie, ce sera Marc-André Marois. Il y aura évidemment la traditionnelle omelette géante qui sera servie dès 16h. Mais aussi toute la journée, il y aura des jeux, du maquillage, mur d'escalade et aussi spectacle de cirque. Je vous rappelle, c'est le 24 juin prochain. Et pour plus de détails, ben rendez-vous sur leur page web vccgranby.org. Il y a Justin Bieber qui a établi un nouveau record et il a battu son propre record parce qu'il est devenu hier soir le premier à remporter 5 fois le prix du meilleur artiste masculin de la musique pop aux American Music Awards, lui qui détenait le record avant avec 4. Et il y a Talk qui a révélé aujourd'hui qu'il y aura une chanson en français qui va figurer sur son prochain album. On connaît pas le nom, on connaît pas la date de sortie, ça devrait sortir au mois d'août prochain. Et tout ce qu'on sait, c'est que ce sera une collabo avec Claudia Bouvette.
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0: Olivia Dean avec Man I Need à M105 au travail PM. J'espère que votre après-midi se passe bien. Il fait super beau à l'extérieur. On est rendu à 26 degrés sur la Haute-Yamaska, Brome-Missisquoi. Pour ce soir et cette nuit, si je regarde ça, on attend 15 degrés quand même avec 60% de possibilité d'averse. Demain, mercredi, 40% de possibilité d'averse. Plus en après-midi cette fois-ci, on aura quand même un beau maximum de 23 degrés sur la région. Dans quelques instants, c'est Vincent Vallière qui s'en vient avec sa chanson Sarah.
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C'était Marc Dupré danser dans la nuit à 14h56. 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Alors ça peut être le fun d'économiser un petit peu puis encourager local, évidemment.

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9: Il est 15h, c'est le temps des infos M105. Florence Aquilina, on fait un retour sur le conseil de Villiers qui a lieu à Granby.
10: Exactement, et dans le cadre de ce dit conseil, le conseiller municipal responsable de la culture et du patrimoine, Cédric Beauregard, avait un message à adresser au Granbien en fin de conseil. Dans le cadre de la Journée internationale de lutte contre l'homophobie le 17 mai dernier, M. Beauregard avait publié sur sa page Facebook un message de fierté après que la ville eut hissé un drapeau inclusif à l'hôtel de ville. Et sous cette publication, le conseiller rapporte avoir reçu plusieurs messages homophobes. Donc, cette vague de haine fait écho aux expériences qui avaient été partagées d'ailleurs sur nos ondes par Audrey Mini, coordonnatrice de l'organisme Divergent, le 14 mai dernier. Madame Mini évoquait une montée visible de l'intolérance et du masculinisme dans la région. En point de presse, après la levée de la séance, la mairesse Julie Bourdon a affirmé que la ville réfléchissait justement à une stratégie pour intégrer au prochain plan d'action de sa politique jeunesse afin de s'assurer de mieux répondre à ce phénomène. Quant à M. Beauregard, il se réjouissait finalement qu'un organisme comme Divergent existe bel et bien à Granby et ne pensait pas nécessairement non plus que parce qu'il avait reçu cette vague de messages que c'était une représentation des Granbiens dans son ensemble. Alors, je rappelle justement que l'organisme Divergent est un organisme de soutien établi à Granby pour toute personne LGBTQ+ et leurs proches. Restons à l'échelle locale puisqu'un tout nouveau club de natation fera bientôt son arrivée à Granby. Les courants de Granby ont officiellement annoncé leur lancement aujourd'hui et accueilleront leurs premiers membres dès la prochaine rentrée scolaire, selon le communiqué de presse qui nous a été transmis. On n'a toujours pas réussi à rentrer en contact avec les nouveaux membres des courants, mais on rappelle que cette création du club fait suite à de multiples controverses qu'il y avait eu entre la ville et le club de natation, les Loutres. Le club est actuellement en période de recrutement pour son équipe d'entraînement et dévoilera davantage de détails sur ses activités et inscriptions dans les prochaines semaines. Ça, c'est toujours selon leur communiqué de presse qui a été transmis. Entre-temps, ils ont créé une page Facebook et un site web. Alors voilà l'essentiel de vos infos. Détails, autres nouvelles au m105.ca.
9: Merci Florence, on se reparle dans le retour.
10: On se voit dans le retour, Lydia.
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9: Moi, je le dis, c'est l'été dehors. On a 26 degrés, beau gros soleil. Et quoi de mieux que de la bonne musique dans les prochaines minutes pour nous accompagner dans cet après-midi-là? Entre autres, 11 CD, ça s'en vient avec Good Time. One Direction avec leur premier grand succès. What Makes You Beautiful, ça s'en vient. Mais pour tout de suite, voici I Shoot et Pego de Michel Tello.

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0: Ed Sheeran, Camera, AM105. Et le voyage, c'est pour tout le monde. Il n'y a pas d'âge pour voyager. C'est le sujet sur lequel on souhaite aborder au Café Rencontre du Centre de Femmes Entre Elles de Granby. Celui-ci, c'est ce Café Rencontre du côté de Waterloo ce jeudi. On va jaser voyage et vacances. C'est gratuit. Pas besoin de s'inscrire. Je vous rappelle, c'est au Centre d'Action Bénévole au 80 sur la rue Lewis du côté de Waterloo ce jeudi de 9 jusqu'à 11h30. Et dans quelques instants, le groupe qui sera ici à Granby ce jeudi au Palace de Granby, c'est Kain qui s'en vient.
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0: On peut le dire, c'est un paradis d'été aujourd'hui. Présentement, on a 27 degrés sur la haute Yamaska, Bron, Missisquoi. Du beau gros soleil. Je vous conseille d'en profiter parce que ce soir et cette nuit, ce sera nuageux quand même avec 60% de possibilité d'averse avec 15 degrés. Demain, mercredi, une alternance de soleil et nuages. En après-midi, on attend peut-être un petit peu de pluie, mais on aura quand même une super belle chaleur. 23 degrés, c'est ce qu'on attend demain. Dans quelques instants, il y a Lance Lerbonne qui s'amène en musique.
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en 98 avec ce duo de Bryan Adams et Melanie C. When You're Gone, c'est ce qu'on s'est offert à M105. Et dans quelques instants, il y a Marlon et Florence qui vont venir me rejoindre pour le retour. Et d'ailleurs, comme on est mardi, on jase de livres avec Karine Côte-Noir. Ce soir, on va jaser du livre Les grues volent vers le sud. Pour en savoir un petit peu plus, il va falloir rester à l'écoute du retour M105. Mais avant ça, on y va en musique. Ce sera JF Posé avec sa toute dernière. Voici Puissance.

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0: Il est 4 heures, il fait super beau. Quel est le degré, Lydia?
1: 27 présentement.
0: Yeah! Nous avons mal entendu. Quel est le degré, Lydia?
1: 27 degrés!
0: Yeah! C'est ça qu'on voulait en plus, le deuxième lit. Hey, comment ça va, les filles?
1: Ah, super bien.
2: Ben là, 27 degrés.
0: C'est pas pire, hein?
1: On va se faire bronzer à soir.
2: Yeah!
0: À soir?
1: Ben oui.
0: OK.
1: Le temps que le soleil se couche.
2: Ben, le vers soleil minuit, se couche c'est plus tard.
0: Elle va aller chercher son temps de minuit, elle. En tout cas, chose certaine, c'est vrai que c'est positif et ça fait du bien, cette belle température. On est parti ensemble jusqu'à 18 h pour vous accompagner, peu importe où vous allez, peut-être vers la piscine, on sait jamais.
2: Peut-être.
0: Parce que oui, il y en a qui ont commencé à chauffer la lampe, puis même pas chauffer. Moi, je voyais du monde en fin de semaine qui se sont baignés hein, à 52, 53.
1: Et... Non, non. Ça, c'est
2: ça
1: trop
2: quand
1: froid.
2: Même. Mais à 27?
1: Non.
0: Non?
1: Non.
0: OK. Tu prendras une douche d'abord. On y va avec les infos.
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0: Alors, pour débuter ce bulletin, Florence, il est question des députés qui sont de retour à Québec.
4: Oui, les députés de l'Assemblée nationale qui sont de retour à Québec aujourd'hui pour amorcer la dernière ligne droite de la session parlementaire. Donc, il ne reste plus que 3 semaines au calendrier avant que l'Assemblée nationale soit ajournée pour l'été. Elle sera ensuite dissoute en prévision des élections en octobre. Plusieurs dossiers seront à surveiller aujourd'hui, notamment les dépassements de coûts dans les projets informatiques. Radio-Canada nous apprenait d'ailleurs plus tôt ce matin que le projet informatique d'orchestrateur des rendez-vous de santé, donc le fameux dossier Santé Québec, affiche une hausse de dépenses de 600%. À l'échelle locale, maintenant, la programmation 2026 de la Fête nationale du Québec à Granby a été dévoilée aujourd'hui par Vie culturelle et communautaire de Granby. Les célébrations se tiendront le 24 juin au parc Daniel Johnson avec une offre d'activités familiales dès 14 heures. Donc, offre d'activités incluant jeux gonflables, animations, spectacles de cirque et la traditionnelle omelette géante. Si on l'avait appris plus tôt, le groupe Les Trois Accords montera sur scène à 20h45 pour un spectacle d'environ 90 minutes. La soirée musicale débutera un peu avant à 19h15 avec une prestation locale et un feu d'artifice est prévu vers 22h15 pour conclure l'événement. On va écouter Mélanie Morin, coordonnatrice CVCC.
5: On rouvre les portes à 14h avec une journée famille. Alors, jeux gonflables, maquillage, mur d'escalade. Et aussi, on va avoir le spectacle de Kick-Ass Santé qui va être là pour divertir les jeunes. Navette qui part des galeries de Granby qui nous amène directement au parc Daniel Johnson. Alors, c'est vraiment plus rapide. Et si on veut prendre un petit verre et tout, ben, c'est plus sécuritaire aussi. On fait apporter les chaises. Fait que cette année, oui, les chaises sont acceptées comme l'année dernière. Alors, il va y avoir vraiment une section qui va être réservée pour les chaises. Alors vraiment, pas de problème cette année pour amener vos chaises pour regarder le spectacle.
4: Et la thématique 2026 rend hommage au 75e anniversaire de naissance de Guy Lafleur. Un service de navette gratuit, plutôt, oui, sera offert pour faciliter l'accès au site. Donc, pour consulter la programmation complète, rendez-vous au vccgranby.org. Et terminons toujours à l'échelle locale, puisqu'un tout nouveau club de natation fera bientôt son arrivée à Granby. Les courants de Granby ont officiellement annoncé leur lancement aujourd'hui et accueilleront leurs premiers membres dès la prochaine rentrée scolaire, selon un communiqué. Le club est actuellement en période de recrutement pour son équipe d'entraînement et dévoilera davantage de détails sur ses activités et inscriptions dans les prochaines semaines. Donc, la population est invitée à suivre le projet en ligne. On rappelle également que la création du club Les Courants fait suite aux nombreux conflits et controverses qu'il y avait eu entre la ville et le club de natation Les Loutres. Alors, voilà l'essentiel de vos infos. Détails, autres nouvelles au m105.ca.
0: Allons-y maintenant avec le sport. Côté tennis à Roland-Garros en France, Denis Shapovalov malheureusement été éliminé. Bonne nouvelle, par exemple, pour Victoria Mboko, qui a gagné son match. Félix Auger-Aliassime est en action. Ça fait 2h20-25 qu'il joue. Hey. Un gros match. On est rendu à 4-7 là-dessus. C'est à suivre. Au championnat mondial de hockey, le Canada affronte la Tchéquie. On est en deuxième période. C'est 2-1 pour les Tchèques. Evgeny Malkin vient de signer une entente. Fait que les gens rêvaient peut-être de le voir avec le Canadien. Non, on va rester avec les Pingouins pour une 21e saison. On parle d'une année de plus pour 5,5 millions pour cette dernière année.
1: Et 5 millions. En tout cas, on a présentement...
0: C'est pas 20... ça que tu gagnes, ça, toi?
1: Ah, j'aimerais ça, Marla. Si, je te jure, si je gagnais 5 millions par année, je ne serais pas ici en ce moment. Je serais en Italie sur un bateau, OK?
0: OK, d'accord. Parce que moi, c'est ce que je gagne, mais je le fais par passion, mon métier.
1: Oui! Ça n'a rien à voir avec l'argent.
0: Non, moi, je suis un passionné.
1: T'es un passionné de 5 millions.
0: Ça en prend dans cette équipe-là, ça. Finalement, à météo.
1: À la météo! On est présentement à 28 degrés pour ce soir et cette nuit. Ce sera à 15 degrés qu'on attend quand même avec 40 % de risque d'averse. Demain, mercredi, alternance de soleil et nuages. Mardi après-midi, un 30 % de possibilité d'averse avec un maximum de 21.
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0: OK, aujourd'hui, on va entendre tantôt une chanson de Christophe Le Friant.
1: Ah? Mais qui ça?
0: C'est connaissez-vous qui? Christophe Le Friant? Moi, j'aime ça dire son nom.
1: Je sais pas pourquoi il est friant.
0: Ouais, c'est un friant. C'est un petit poisson des genoux. Il est bien friant. Bref, c'est un Français. C'est un Français, puis il s'est dit probablement que si je garde ce nom-là, je ne connaîtrai pas le succès international, n'est-ce pas?
1: Ah ben
0: pas?
1: Non.
0: Fait qu'il s'est dit, m'a appelé Robert.
1: Ah!
0: Robert okay. Sinclair.
1: Ah!
0: Bob Sinclair, il sera tantôt avec sa toune Love Generation, et avant ça, c'est la première chanson qui a atteint le milliard sur YouTube. Ça fait pas si longtemps que ça, c'est en 2020. Et c'est vraiment bon. On passe en force avec la gang de R.E.M. et Losing My Religion. 105.

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1: On vous souhaite une bonne fin de journée avec ce soleil. 27 degrés sur la région. C'est ça, c'est le fun de revenir chez nous avec cette température-là. Puis de la bonne musique comme celle avec laquelle on a parti chaud. Et là, on va y aller avec cette info qui va faire briller cette fin de journée. Aimez-vous les champignons? Et Lydia, est-ce que t'aimes les champignons?
2: Ben, oui, pas plus, pas moins. Là.
1: OK, mais si tu tripes vraiment sur les champignons, t'es pas né à bonne époque.
2: Ah non?
1: Ouais, parce qu'il y a environ 400 millions d'années, les champignons mesuraient 8 mètres. C'est-à-dire 26 pieds de haut et poussaient, c'était la plante qui est la plus grosse qui poussait sur la Terre et c'était champignons.
2: Des champignons.
1: Ouais, fait que ta pide extra champignons, t'en faisais
2: grosse.
1: Plus qu'une.
2: Ouais.
1: Aujourd'hui, dans le retour à 105, comme on est mardi, sera question, bien sûr, de livres avec Karine Côte-Noire qui nous parlera.
2: Du livre Les grues volent vers le sud.
1: Et à 16h40, on va s'amuser avec les recherches depuis le début de l'année 2026 sur Google. Des questions qui sont posées à Google qui ont été fréquemment posées.
2: OK.
1: Puis là-dedans, tu dis, voyons donc, ça se peut-tu? Ben oui, il y a du monde qui pose encore cette question-là. Et on vous en parle à 16h40. Et à 16h25, on a de la visite.
2: Oui, l'acteur Danny Gilmore, qui en même temps porte-parole du 150e des festivités là, de Farnham, sera des nôtres à 16h25.
1: Et en musique tout de suite, c'est Mike DeMiro avec toute sa gang.

0: C'est Mike DeMiro avec sa gang, donc Night in Paris. Alors qu'il fait chaud là-bas à Paris actuellement, pas en France. Ouais. Ils sont dans une méga canicule, mais nous autres, ici, ce n'est pas une canicule, c'est une belle fin de journée estivale quand même, avec un 27 pour vous ramener jusqu'à la maison.
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0: Le duo scandinave Roxette.
3: Ouais.
0: S'en vient à Montréal.
3: Pour les 40 ans.
0: Ouais, mais avec juste le gars.
3: Évidemment, ben en fait, il va avoir quand même une chanteuse avec lui. Elle s'appelle Anna Philipson, qu'on a pu la connaître grâce à l'Eurovision 2004. Elle qui, bon, avait rejoint le groupe Roxette suite au décès de Marie Fredriksson. Mais si ça vous tente d'écouter leur tune, ben ils seront au Centre Bell le 14 septembre prochain pour leurs 40 ans. Les billets seront mis en vente à partir de vendredi 10h. What if I run away?
0: C'est son plus gros succès en carrière, Talk avec Runaway to Mars, et c'est un francophile, le gars.
3: Oui, il vient de l'Ontario, il parle anglais, mais il s'était fait connaître, je vous rappelle, par sa reprise de la Zigazon Zinzon. Là. Mm-hmm. Cette chanson-là, il adore le Québec, le français, alors il nous a révélé qu'il allait sortir une nouvelle chanson en français sur son prochain album.
0: Oh, c'est fun.
3: Il a pas voulu dire le nom de la toune. Évidemment, ça devrait sortir plus au mois d'août. Je vous rappelle, l'album va sortir au mois de novembre, mais on sait que ça sera une collaboration avec Claudia Bouvette.
0: Ah!
3: Hein? Hein? Il y a 20.
0: Ça suit, en tout cas. Et en terminant, l'actrice Anna Hathaway, il est allée d'une grosse révélation.
3: Oui, ben elle nous a annoncé le dernier match, je vous rappelle, elle a à peu près 40 ans, mais dans sa trentaine, pendant 10 ans, elle était aveugle d'un œil.
0: Ah ouais?
3: Ouais, parce qu'elle avait des cataractes précoces, puis elle réalisait pas parce que ça s'est dégradé au fil du temps, évidemment. Puis elle a eu recours à la chirurgie, puis là, c'est comme rendu compte qu'elle était presque aveugle d'un œil pendant 10 ans. Bref.
0: Là, est correct?
3: Elle est correct, ça va bien.
0: Phew, on est soulagé pour Mme Hathaway. En musique, c'est Ariane Moffat qui est la prochaine.
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0: Merci Ariane Moffat dans le Retour M105. Il est maintenant 16h29 minutes et cette année, la ville de Farnham célèbre son 150e anniversaire.
1: Eh oui, et pour en parler aujourd'hui, on a l'acteur Danny Gilmore, mais aussi qui agit à titre de porte-parole du 150e. Bonjour Danny.
0: Allô.
2: Bonjour, allô.
1: Si je comprends, ça fait plaisir. Toi, t'as grandi là-bas à Farnham, hein? J'imagine que ça a une grande place pour toi.
2: Oui, tout à fait. Écoute, c'est le berceau de tout, de tous mes rêves de mon enfance. Mais tu sais, l'affaire aussi, c'est que vous autres, vous êtes à Granby, hein.
0: Ouais.
2: Pour nous, Granby, là, c'était la grande ville.
1: Oh.
2: On était là pour aller au cinéma, on allait au centre d'achat. C'était vraiment une grande sortie. Là, on n'avait pas de McDo dans le temps, fait que on allait à Granby. C'était le McDo, là, c'était formidable. Okay.
0: Et t'étais comment, jeune, à Farnham? Les gens qui se rappellent de toi peuvent dire, t'es-tu mal commode, Danny? c'est un petit sage super fin.
2: Oui, je pense qu'il y a certaines personnes qui peuvent dire ça, effectivement. C'est sûr aussi que tu sais les Gilmore à Farnham, ils ont certains Gilmore ont une certaine réputation. Comment je pourrais dire ça? Tu sais, moi j'ai beaucoup d'oncles qui ont fait beaucoup de brouhaha dans leur jeunesse.
0: Ok.
2: Je peux dire ça comme ça. Fait que souvent quand je croisais des gens à Farnham qui me disaient t'es un petit qui toi, un petit Gilmore? Ah ok, ouais. Ouais, fait que mais sinon il y a tu sais il y a plein d'autres oncles qui sont super sympas là.
0: Tu sais, je... tu vas te faire rire pour ta famille là.
2: Ma famille, c'est ça. Pas sûr,
0: OK, et donc cet été on commence les célébrations, ça commence en juin dehors, d'ailleurs la semaine prochaine. Qu'est-ce qui va se passer à Farnham pour ce 150e anniversaire?
2: Écoute, il y a tellement d'affaires. Là, je suis en train de regarder la programmation, puis j'essaie d'être présent le plus possible, mais là malheureusement, ce sera pas possible d'être là à toutes les activités. Mmh. Mais écoute, pendant la saison estivale, là, il va y avoir évidemment le show de la Saint-Jean Farnham, c'est très gros là. Mmh. Ça, c'est toujours un événement qui est couru par beaucoup de gens autour de Farnham. Là. Alors, le 23 juin, à partir de 17h, au Parc Bourbonnais, il y a les frères Lemay, il va y avoir Joe et Lazy, puis il va y avoir Pépé et sa guitare, des feux d'artifice, etc. Tout ça. Après ça...
0: On peut t'aider un peu. Moi, je vois que les jeudis gourmands reviennent.
1: Oui.
0: Fait que ça, c'est toujours un beau gros rendez-vous que les gens aiment faire. Il y a des spectacles gratuits aussi. Pas mal de soirs pendant la saison estivale.
2: Oui, écoute, il y a les mardis chauds, les mardis chauds, là, ça, c'est vraiment le fun parce qu'à chaque mardi du mois de juillet, là, il va y avoir Steve Hill, Damien Robitaille, il va y avoir Gad Forêt et le Mel Marlowe Band. Écoute, il y a vraiment beaucoup, beaucoup d'activités. Moi, j'invite les gens à aller voir la programmation estivale sur le site de la ville de Farnham pour choisir parce qu'on peut. Tu sais, on peut faire des choix, parce qu'à un moment donné, il faut faire des choix, parce qu'il y a beaucoup d'affaires qui se passent, hein, cet été. Moi, je sais que je m'enligne beaucoup pour la Saint-Jean-Baptiste, et à la fin de l'été, il va y avoir un événement spécial le 29 août, un pique-nique géant et saut en parachute. un saut en parachute, puis moi je vais avoir le plaisir de sauter avec monsieur le maire.
1: Wow.
2: Ouais.
0: Cool.
2: Avec monsieur le maire, on va être les premiers à
0: sauter. Ah ouais, avec le maire aussi.
2: Oui, oui.
1: Est-ce que tu as déjà sauté en parachute?
2: J'ai déjà sauté en parachute, mais moi c'était à l'époque où il y avait un entraîneur puis un coach de parachute qui tenait ton extracteur. Fait que tu lâchais, puis t'avais à peine 3 secondes de chute libre, puis ton parachute s'ouvrait. Mm.
0: Et rapidement.
2: Mais t'étais tout seul.
0: Rapidement avant de te laisser aller parce que le temps file. Qu'est-ce qui s'en vient pour toi côté carrière?
2: Ah, côté carrière, écoute, nous autres, on est encore en train de tourner Alerte. On finit ça à la mi-juin. Écoute, les affaires qui brassent pour cet été, mais il n'y a rien de confirmé. Mais on sait qu'on revient en septembre pour un autre bloc d'Alerte. Fait que les fans d'Alerte sont pas laissés pour compte.
1: On est content.
0: Cool.
1: Merci beaucoup, Danny Gilmore, en même temps acteur, mais porte-parole du 150e de Farnham. Bonne suite.
2: Exact.
1: Bonne célébration aussi.
2: Merci à vous. Puis venez nous voir là, Farnham. On est là.
0: C'est le monde de Granby qui vont se déplacer vers Farnham cet été.
2: Oui, exact. C'est ça.
0: Merci, monsieur. À la prochaine.
2: Merci. Bye.
0: allons-y avec les infos M105. Florence, premièrement, il y a le monde de la construction qui est encore en pénurie de main-d'œuvre.
3: Exactement. On peut dire que l'industrie de la construction au Québec ne s'essouffle pas. En 2025, elle a enregistré 216 millions d'heures de travail, soit une hausse de 3 % par rapport à l'année précédente. Et pour la première fois, l'industrie a dépassé le seuil des 200 000 travailleurs. Dans ce contexte, les perspectives d'emploi sont excellentes et la disponibilité actuelle des travailleurs est faible. Donc, c'est ce qu'on indique la Commission de la construction du Québec dans son rapport sur les perspectives professionnelles pour les années 2026 à 2030 qui ont été publiées hier matin. Le secteur du génie civil a particulièrement contribué à la force de l'industrie. Le secteur institutionnel et commercial n'a pas fléchi contre toute attente. Donc, c'est ce que nous précise la Commission. À l'échelle locale maintenant, en fin de séance du conseil hier soir, le conseiller municipal responsable de la culture et du patrimoine, Cédric Beauregard, avait un message à adresser au grand bien. Dans le cadre de la journée internationale de lutte contre l'homophobie qui avait lieu le 16 mai dernier, M. Beauregard a publié sur sa page Facebook un message de fierté après que la ville de Granby ait hissé un drapeau inclusif à l'hôtel de ville. Mais malheureusement, sous cette publication, le conseiller rapporte avoir reçu plusieurs messages homophobes. Cette vague de haine fait également écho aux expériences qui nous avaient été partagées par Audrey Mini, coordinatrice de l'organisme Divergent le 14 mai dernier, qui était de passage à l'émission, qui nous avait parlé d'une montée de l'intolérance, particulièrement chez les jeunes. Madame Mini évoquait justement, comme je disais, une montée visible de l'intolérance, mais également du masculinisme. En point de presse, après la levée de la séance, la mairesse Julie Bourdon a affirmé que la ville réfléchissait à une stratégie à intégrer au prochain plan d'action de sa politique jeunesse afin de s'assurer de mieux répondre à ce phénomène. Quant à M. Beauregard, il avait ceci à dire au grand bien.
4: Moi, j'ai tenu à dire ce soir que je trouvais ça dommage puis que je pensais surtout à nos jeunes. À nos jeunes qui peuvent se poser des questions sur leur orientation sexuelle, sur la diversité de genre, qui sont en questionnement puis qui lisent ça, qui entendent ça. Puis, qui peuvent peut-être avoir peur de sortir du placard, peur d'en parler parce qu'ils ont peur d'être rejetés, peur d'être ridiculisés, peur d'entendre ce que moi j'ai pu lire à la suite de mon commentaire. Puis je crois qu'on est capable de mieux que ça comme société.
3: Alors, je rappelle que l'organisme Divergent est un organisme de soutien établi à Granby pour toute personne LGBTQ+. Et terminons toujours à l'échelle locale, puisqu'à Granby, Steve Charon, un homme de 43 ans de Cowansville, cumulant pas moins de 153 condamnations en 25 ans, a de nouveau été condamné à une peine d'emprisonnement. Les faits remontent au 6 février dernier à Cowansville. L'accusé a d'abord menacé une réceptionniste au bureau de l'aide juridique, mimant un geste d'étranglement. Alors, malgré ses déclarations affirmant vouloir changer de vie, le juge Serge Champoux, oui, s'est montré sceptique, rappelant que ce discours avait déjà été entendu à maintes reprises. Alors, Charon a écopé d'une peine d'un an de détention réduite à 207 jours après crédit. Et le tribunal le prévient, en cas de récidive, les sanctions pourraient être beaucoup plus sévères. Alors, voilà l'essentiel de vos infos. Détails, autre nouvelle, au m105.ca.
0: Au sport, maintenant, en Coupe du monde de hockey, le Canadien est en action. On affronte la Tchéquie. On est en troisième période. C'est maintenant 3-2 pour l'équipe canadienne au tennis. Félix Auger-Aliassime est en action. C'est au tournoi de Roland-Garros. Il tire de l'arrière dans le dernier set à suivre là-dessus. Victoriane Boko, elle, a gagné son match aujourd'hui. Va poursuivre sa route là-bas. Et Denis Shapovalov, toujours chez les gars, ben lui, a été éliminé. Et vous mentionnez aussi qu'en prévision de la Coupe du monde de soccer, le Canada devrait annoncer son équipe officiellement vendredi.
1: Pour ce soir et cette nuit, 40 % de possibilité d'averse avec 15 degrés. Demain, mercredi, 30 % de risque d'averse plus en après-midi avec un maximum de 21. On a présentement 28.
0: Et en musique, on écoute maintenant un souvenir d'Annie Villeneuve, tombée à l'eau.
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1: Il est 16h42, vous êtes toujours dans le retour M105. Et pour la drôle de nouvelle aujourd'hui, on va se jaser de drôles de recherches Google.
2: Ouais, les requêtes les plus inusitées qui ont été quand même populaires depuis le début de 2026. Parce que souvent, on fait classement en fin de l'année, mais on a fait des recherches là-dessus, puis on a réussi à en trouver. Fait que je vous en dis quelques-unes des questions qui sont demandées à Google. Assez, pas pire, merci. Entre autres, à quoi ressemblerait une chaise pour un chien avec des genoux inversés?
3: c'est revenu plus d'une fois.
2: Oui.
3: C'est le fait que ce soit revenu plus d'une fois.
1: Mais attends, les genoux renversés, je comprends pas.
2: Moi non plus, je la comprends pas.
3: Moi non plus,
1: par l'intérieur?
2: Ouais, probablement que le chien ait les genoux par en dedans. Je sais pas.
3: Le chien a les genoux par en dedans.
2: Une autre question avec les animaux. Pourquoi mon chat me juge-t-il en silence?
3: Oh. Oui, ça, j'ai cette question-là régulièrement.
1: Mais c'est vrai qu'ils font tous ça, là.
3: Ouais. Le regard perçant.
2: Ouais, c'est ça. Est-ce que mon chien est un génie ou juste un chanceux?
3: Quoi?
2: Ouais,
3: non.
2: Je comprends pas, mais il y a un lien, probablement. Pourquoi j'arrive pas à arrêter de manger du fromage?
1: Ah, oh, mais c'est bon du fromage.
3: Oh, c'est tellement bon.
2: Tu sais, du bon fromage canadien en crotte, là.
3: Ah, ouais.
2: Ça donne faim, ça. Est-ce que péter fait brûler des calories? Et celle-là, j'ai le chiffre depuis
1: s'il te plaît.
2: Par mois.
1: Oui.
2: 35 000 recherches.
3: Et, pour avoir déjà posé la question.
2: Tu l'as-tu déjà posé? Tu l'as-tu déjà fait?
1: Oh, wow. C'est quoi la réponse? C'est quoi la réponse?
3: Oui, ça peut. Mais je veux dire, il faut vraiment énormément péter pour que ça nous...
2: C'est une seule horreur du monde, on vient se rendre compte qu'on a une dans le gars. On a une dans le temps.
3: Oui, mais j'ai déjà posé la question. À des fins pour un journaliste.
2: Oui. Ah oui, c'est sûr. Fait que, Florence...
3: Je vais tellement regretter d'avoir dit son nom, c'est hallucinant.
2: On va continuer à en lire, abonnez-vous à celle-là aussi, je l'ai posée. Pourquoi le chiffre 11 ne s'appelle pas 10-1?
3: Oh, comme les chiffres romains, genre?
2: Non,
3: parce que
2: 10, c'est... 1, 10, ouais. 1, parce que c'est 10, puis 1, 1.
3: Fait que ce serait 10, 2, 10, 3,
2: ouais,
3: 10,
2: c'est
3: 4.
2: Ça. Ouais. Fait qu'il y a des gens qui ont posé cette question-là. Pourquoi, est-ce qu'on peut plutôt mourir d'excès de Netflix?
3: OK. Hey. Ben, mourir de quoi?
1: De manque de nourriture, comme
2: ouais, non, mange oui, tu vas trop sur Netflix, puis tu peux en mourir. Fait qu'il y a du monde qui a posé cette question-là.
3: C'est révélateur de notre époque, ça.
2: Ouais, comment devenir un dormeur professionnel?
1: Oh, moi, j'aimerais ça.
2: Ouais, celle-là, moi aussi.
1: Ça, là.
2: Ouais. Mais on n'a pas la réponse, malheureusement. Mais tu fais une recherche, Florence, t'es bonne là-dedans. Est-ce que mon aspirateur robot est en train de m'espionner?
3: Les espèces de petits
2: machines de Google.
3: Ouais.
2: C'est ça. Pourquoi mon Dieu, c'est écrit tout croche. Pourquoi
1: c'est toi qui l'as écrit là.
2: Ouais, c'est ça. OK, pourquoi les gens qui se lancent un sort pour devenir riche, ça marche, puis pour moi ça marche pas. En gros, il y a des gens qui se sont posés la question. Est-ce que je suis bizarre si je vais au bar toute seule? Est-ce que je suis bizarre si je me parle toute seule?
1: Je vous confirme, je suis bizarre alors.
2: Ouais, moi aussi, mais c'est une forme d'intelligence, ça.
3: C'est une forme d'intelligence. Je pense qu'on est tous les trois bizarres et intelligents.
1: Ouais.
2: Deux sur trois. Je m'excuse.
1: Exact.
2: Et vite fait, quand même, celle-là, c'est pour de vrai la recherche la plus nombreuse depuis toujours ou presque. 1,3 milliard demandes par mois, c'est d'aller faire un tour sur YouTube. Voilà.
1: Okay.
2: Karine Côte-Noire est avec nous. Karine, bonjour officiellement.
4: Bonjour à vous.
2: Et on parle de livres dans 5-6 minutes, ça te va?
4: Parfait, à tout de suite.
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0: Ça, c'est le genre de tune qui fait du bien, surtout avec le soleil. Et ça, 27 degrés sur la haute Yamaska. Et bon, Missisquoi, on vous souhaite une bonne fin de journée. Il est 16h53, presque 54, et c'est le temps de parler de livres avec Karine Côte-Noir. Rebonjour, madame.
1: Rebonjour.
2: Tu nous parles du premier roman de Lisa Ritzen qui s'appelle Les grues volent vers le sud, puis c'est bien populaire.
1: Oui, donc le livre est paru au Québec le 6 mai dernier, donc ça fait seulement 20 jours, et il est déjà à sa deuxième réimpression.
0: OK, et ça, ça veut dire quoi, mettons, réimpression? C'est combien de livres? Est-ce qu'on le sait? Est-ce qu'on peut le savoir? On sait que c'est un succès, mais combien pour le Québec, mettons?
1: On pourrait le savoir. J'ai pas consulté le palmarès Gaspard qui recense les ventes de livres en librairie. Donc, presque toutes les librairies, sauf un gros groupe qui veut pas donner ses chiffres. Mais ça, c'est un autre dossier. Donc, ça va varier. Là, je sais qu'il y en a 2000 exemplaires de plus qui rentraient la semaine dernière chez le distributeur. Et là, il y a une autre réimpression qui rentrait cette semaine.
0: Il faut dire aussi que le distributeur, il est québécois. Et tu mentionnais tantôt que ce qui est le fun, c'est que souvent, il y en a d'autres qui vont faire imprimer ailleurs, mais ça, c'est imprimé au Québec.
1: Oui, donc La Peuplade, qui est un éditeur québécois, réimprime ici, ce qui lui a permis d'être très rapide sur la réimpression aussi, là, pour avoir des stocks qui rentrent déjà 2 semaines après la parution en librairie. C'est que c'est pas imprimé dans un autre pays à l'autre bout du monde.
0: Maintenant, on va parler de l'histoire de ce livre que tu nous as donné quelques lignes tantôt. Ça a l'air vachement touchant.
1: Donc, c'est le premier roman de Lisa Ritzen qui a été consacré livre de l'année en Suède en 2024. Mm-hmm. C'est déjà traduit dans plus de 40 langues. Ici, la traduction, elle a été faite ici. Donc, c'est un langage.
2: Oui, québécois.
1: C'est québécois. Donc, on est très, très proche de nous. Et c'est un roman sur la fin de vie. Sur la difficulté de vieillir, d'être parent, de devoir aussi s'occuper de ses parents. On est avec Beau, qui a presque 90 ans, qui est toujours dans sa maison et qui reçoit des aides à domicile plusieurs fois par jour pour l'aider. Donc, l'autrice, elle s'est inspirée des carnets des aides-soignantes de son grand-père qu'elle a retrouvé. Et dans le livre, on va vraiment voir les notes des aides-soignantes parce que 4-5 fois par jour, il y a des gens qui vont l'aider, faire sa toilette, lui faire à manger, tout ça. Et eux, comme ils se croisent pas, ils se laissent des notes. Mm-hmm. Donc, par exemple, 13h10, Beau veut du gratin de poisson pour le déjeuner et du café avec beaucoup de sucre. Il souffle dans sa bouteille pour dégager ses voies respiratoires et parle de Sixtaine. Il veut que j'écrive qu'il est contrarié que certains pensent que Sixtaine devrait partir. Le feu est OK. Ingrid.
0: Et Sixtaine étant son chien, je pense.
1: Sixtaine étant son chien. Et là, Johanna écrit, 17h30, Beau dort quand j'arrive, je prépare de la purée de pommes de terre, des boulettes de viande, un verre de bière. Je m'assieds pour papoter un peu. Beau trouve qu'il fait un froid glacial et que c'est le soleil chaud. Et que le soleil chauffe dehors aujourd'hui. L'été n'est pas encore là. Je lui rappelle que Hans doit passer plus tard. Beau l'avait oublié.
0: Et est-ce que c'est toujours des conversations comme ça de carnet où le personnage principal parle aussi?
1: L'histoire est racontée au complet par Beau.
0: OK.
1: Qui est en colère parce que tout le monde décide pour lui.
0: Ah.
1: Donc, son fils arrête pas de dire qu'il est trop vieux pour s'occuper de son chien. C'est pas lui qui décide qu'est-ce qu'il va manger. Il l'amène voir sa femme qui est placée en institut parce qu'elle souffre de démence. Lui, ça y tente pas. Elle le reconnaît pas. Ça fait juste y faire de la peine puis de l'épuiser. Ça sert à rien. Il est pris entre des souvenirs douloureux de son père à lui qui a été très dur avec lui et de comment lui, il fait avec son fils pour tenter de reconnecter. Il dresse le bilan de sa vie, de tous ses liens et de tout ça dans un décor majestueux. On le sent que Beau, il aime sa région, qu'il est bien chez eux et c'est magnifique. C'est magnifiquement bien écrit également.
0: Et vous avez ce livre, j'imagine?
1: Oui, maintenant on a réussi à en avoir d'autres copies parce qu'il nous en manquait. Donc maintenant, on a plein de copies. Et j'en profite aussi pour inviter les gens à venir nous voir au Salon du livre de Granby.
2: Oui, c'est vendredi.
1: Jeudi, vendredi, samedi, dans notre cas, qui aura lieu là à l'église Notre-Dame ici.
0: On te souhaite un bon salon, bonne fin de journée.
1: Ben merci à vous aussi.
0: Tu verras Lydia qui sera présente vendredi.
1: Oui, à vendredi.
0: Bye bye.
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18: Il est maintenant 17h01 minute. Finalement, on va y aller avec les infos. Et c'est plus triste, hein, parce que l'Ebola, on le sait, touche pas mal de pays actuellement en Afrique. Oui. Et il y aura des mesures de quarantaine chez nous au Canada.
19: Exactement. Le gouvernement canadien a annoncé aujourd'hui que certains voyageurs en provenance de régions qui pourraient être touchés par le virus Ebola devront désormais se mettre en quarantaine pendant une période de 21 jours. Tandis que les autorités chargées de l'immigration suspendent temporairement le traitement des demandes provenant de la République démocratique du Congo, du Soudan du Sud ainsi que de l'Ouganda, donc tous des pays touchés malheureusement par l'Ebola actuellement. Luc Brisebois, directeur général du Centre pour la santé aux frontières et aux voyages à l'Agence de la santé publique du Canada, a expliqué que ces mesures sont mises en place par excès de prudence, donc pas nécessairement puisqu'il y a des cas ou un phénomène qui est réellement observé. Et ils resteront également en vigueur, ces mesures-là, jusqu'au 29 août, tous les voyageurs seront examinés par les agents frontaliers, tandis que ceux qui présentent des symptômes seront seront transférés immédiatement à l'hôpital pour un examen médical plus approfondi. Donc, en terminant, le directeur général de l'Organisation mondiale de la santé a mentionné qu'une épidémie d'un type rare d'Ebola prend le pas sur les efforts de lutte avec plus de 900 cas suspects et plus de 220 décès actuellement. Faisons un tour maintenant, cette fois-ci, à l'échelle locale et sur une note un peu plus légère aussi. La programmation 2026 de la Fête nationale du Québec à Granby a été dévoilée aujourd'hui par Vie culturelle et communautaire de Granby. Je rappelle que les célébrations se tiendront le 24 juin au parc Daniel Johnson avec une offre d'activité familiale dès 14 heures. La soirée musicale débutera à 19h15 avec une prestation locale. On l'avait appris un peu plus tôt, le groupe Les Trois Accords montera ensuite sur scène à 20h45 pour un spectacle d'environ 90 minutes. Et la soirée va se conclure avec un feu d'artifice à 22h15. On va écouter Mélanie Morin, coordonnatrice chez VCC.
9: On rouvre les portes à 14h avec une journée famille. Alors, jeux gonflables, maquillage, mur d'escalade. Et aussi, on va avoir le spectacle de Kick-Ass Santé qui va être là pour divertir les jeunes. Navette qui part des galeries de Granby qui nous amène directement au parc Daniel Johnson. Alors, c'est vraiment plus rapide. Et si on veut prendre un petit verre et tout, ben, c'est plus sécuritaire aussi. On peut apporter les chaises. Fait que cette année, oui, les chaises sont acceptées comme l'année dernière. Alors, il va y avoir vraiment une section qui va être réservée pour les chaises. Alors vraiment, pas de problème cette année pour amener vos chaises pour regarder le spectacle.
19: Et je rappelle aussi en terminant que la thématique 2026 sera hommage au 75e anniversaire de naissance de Guy Lafleur. Et terminons toujours rapidement à l'échelle locale en Estrie. Des employeurs engagés envers la réussite des jeunes ont été mis à l'honneur dans le cadre du concours Mon boss, c'est le meilleur 2026. Dans la MRC de la Haute-Yamaska à Granby, c'est Jimmy Dubé, copropriétaire de la cantine chez Ben Onsbourg-Labédène, qui décroche le titre de meilleur patron. Les jeunes employés soulignent notamment son écoute, sa flexibilité et l'ambiance positive qu'il créé au travail. Alors voilà l'essentiel de vos infos. Détails, autres nouvelles au m105.ca.
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18: Il y a un marathon de tennis qui se déroule actuellement en France. Félix Auger-Aliassime contre l'Allemand contre qui il joue. Écoutez, on est rendu au cinquième set.
19: Hey.
18: Ça fait 4h05 qu'on joue. Et le cinquième set, c'est 6-6. C'est fou. Non. C'est un méchant match. Aïe, aïe, c'est des athlètes, c'est des gars et ces filles-là. D'ailleurs, les filles, Victoria Mboko, la Canadienne, a gagné son match aujourd'hui. Puis l'autre gars canadien qui est en action, Denis Shapovalov, toujours en Roland-Garros, a été malheureusement éliminé. Championnat mondial de hockey, les Canadiens ont battu les gars de la Tchéquie par la marque de 3-2. Et Evgeny Malkin vient de signer une entente d'une autre saison avec les Penguins de Pittsburgh. Il lance sa 21e saison. Il va gagner dans la prochaine 5,5 millions de petits dollars.
20: Pour ce soir et cette nuit, on attend 15 degrés, 40 % de risque d'averse. Demain, mercredi, un beau 21, 30 % de possibilité d'averse en après-midi. On a présentement 28.
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18: On dit de la toune qu'on va entendre dans quelques secondes que c'est l'un des gros coups de force musical de l'histoire. Parce que le refrain est super facile à retenir et c'est ça le but d'une toune. Si tu retiens le refrain, si t'as un verre d'oreille, ben ça va fonctionner parce que tu peux la chanter au bout de la ligne dans n'importe laquelle des langues, du moins le refrain de la chanson. Et c'est le fun, c'est un Canadien, ça nous ramène en 1985 parmi ses premiers gros succès. On écoute Bryan Adams aujourd'hui avec « Somebody ».
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0: moyenne avec les trois accords dans le retour M105 17h16. Vous le savez, ce sont les membres de ce groupe qui vont être les grosses vedettes, bien sûr, de la Fête nationale du Québec ici au parc Daniel Johnson le 23 juin prochain. Mais on va en parler un peu plus de cette fête justement aux arts et spectacles.
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0: Parce que oui, on connaissait le nom du groupe en vedette, mais là, on connaît pas mal toutes les activités qui seront offertes pendant cette journée.
2: Ça a été annoncé aujourd'hui par Vie culturelle et communautaire de Granby. Alors, il y aura la traditionnelle omelette géante qui sera servie vers 16h. Mais dès 14h, il y aura plein d'activités familiales, des jeux, du maquillage, de l'escalade et même un spectacle de cirque. Évidemment, on savait que les trois accords allaient être là. Mais en première partie, ce sera Marc-André Marois qui sera là. Pour plus de détails, vous pouvez vous rendre au vccgranby.org.

0: Faces avec Justin Bieber.
1: Ouais.
0: Il a battu son propre record, je comprends pas trop de quoi.
1: Il y avait les American Music Awards hier soir.
0: Ah, okay.
1: Et lui, c'était le gars qui avait le plus de fois eu le prix du meilleur artiste masculin de musique pop. Mais ça a donné que hier, il l'a encore une fois gagné, c'est-à-dire 5 fois le meilleur artiste masculin de musique pop, qui devient donc le premier artiste à faire ça.
0: Fait que lui et Taylor Swift, c'est comme les dieux des American Music Awards.
1: Genre. Et pourtant, il est canadien.
0: On termine. Oui, c'est ça, mais c'est le vote du public là-bas.
1: Oui.
0: Ce concours-là, c'est vraiment le vote du public américain. Et on termine avec le Louvre. On le sait qu'il y a eu un carambolage.
1: On aurait pu dire un carambolage, quasiment.
0: Oui, ben finalement, ils vont faire un film avec ça.
1: Je vous rappelle, c'est en octobre 2025, des gars qui ont emmené comme un monte-charge, puis ont juste rentré dans le Louvre et ont volé plein d'affaires.
0: Il y avait le code, qui était simplement Louvre.
1: Exactement. Alors, on a décidé d'en faire une série documentaire et un film sur ça. Ça va être réalisé par Romain Gavras. Ça, c'est inspiré d'un livre qui avait été écrit par 3 journalistes qui s'appelle Main basse sur le Louvre, qui racontait ces événements-là. Alors, ça sera basé sur ça. On va faire un film, une série documentaire. On n'a pas encore le titre, pas la date non plus, mais ça va s'en venir.
0: Le titre, ça va être « Hey, c'est quoi le code? » By the way, en passant, Félix Auger-Aliassime a finalement gagné son marathon de 4h16 à Roland-Garros. Et en musique, nous autres, ce qui s'en vient, c'est Tupac avec Dr. Dre et toute la gang, leur gros succès « California Love ». Salut, à demain, en passant.
1: Bye.
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0: Il est maintenant 17h28, toujours 27 degrés sur la région. Commencez-vous à avoir faim? Florence, commences-tu à avoir faim?
1: Ben, je mangeais des chips il y a...
0: J'avoue qu'elle avait deux mains dans le sac de chips tantôt. C'était des crottes au fromage, fait qu'elle a toutes les doigts jaunes.
1: Ben là, juste un peu.
0: Fait que oui, on va te parler
1: de bouffe. Donc, pour répondre à ta question, oui, j'ai faim.
0: On va se donner faim, OK? La semaine dernière, je suis tombé sur cette nouvelle-là. En Australie, un couple là-bas qui se faisait une petite salade. Une salade qui arrive en sachet. Puis, dans la salade, ils ont découvert une petite grenouille. Elle était vivante. Elle était vivante.
1: Mais tu dis ça comme si c'était mignon.
0: Ben oui, c'est mignon.
1: Oui, mais je veux dire, quand tu veux manger une salade, tu veux pas... Est-ce qu'ils l'ont adopté? Je sais pas.
0: C'était une salade à grenouilles pour les Français. À plus de grenouilles. Non, mais sérieusement, c'était une rainette. Fait que heureusement, okay. Ça s'est bien terminé. La rainette est en vie.
1: Okay.
0: Et les gens n'ont pas été malades, ne l'ont pas consommée. C'est que là,
1: d'accord,
0: on s'est dit, on va faire une recherche à savoir qu'est-ce qu'on a trouvé d'autre de bizarre dans la bouffe.
1: Okay.
0: Fait qu'on va vous passer toutes les affaires dégueulasses. On n'est pas là pour se couper l'appétit. Vous savez qu'on a trouvé certainement plein d'affaires pas le fun. Mais on va y aller avec des choses plus étonnantes, comme par exemple des sachets de drogue dans des sacs de chips. Fait qu'il y a un boucheux qui s'est fait avoir quelque part, là. Il a perdu de l'argent, lui. Une pomme entière, la marque Lay's.
1: Okay.
0: Un stack de chips, encore une fois. Puis, dans le fond, il y a une pomme entière.
1: Qui s'est retrouvée.
0: Elle s'est retrouvée là.
1: Manger plus de pommes. Manger plus santé,
0: tiens. Une pomme de terre, je parlais, là, pour faire des chips. Je me suis mal exprimé.
1: C'était une patate. OK.
0: Une patate dans le fond du sac au gros complet.
1: Okay. Un défaut de fabrication.
0: Un petit peu. La plupart, c'est des défauts de fabrication. Une dent dans une miche de pain industrielle. Un téléphone portable. Toujours dans un pain industriel.
1: Mais comment ça se fait pour
0: je voudrais
1: vraiment savoir le processus.
0: Mais ça fait peur un petit peu. Une bague en diamant, celle-là on l'aimerait.
1: Oh, celle-là on l'aime.
0: Celle-là
1: oui,
0: on l'aime, c'était dans une beigne congelée. Fait que consommons des beignes congelées.
1: Oui.
0: On peut peut-être trouver ben des affaires payantes là-dedans. Des lunettes de vue, toujours dans un pain industriel. Une clé de voiture.
1: Et ça a tellement pas rapport.
0: Et ça, c'était dans un bloc de fromage cheddar.
1: Celui qui faisait le fromage.
0: Il a perdu ses clés.
1: Sont où mes clés?
0: C'est ça. Il fait le tour de tous les fromages qu'il a préparés. Un couteau de cuisine au complet.
1: Okay.
0: Dans un pain à sous-marin.
1: Okay. Fait qu'ils l'ont pains, ouvert. Par contre, ça semble être vraiment la tendance.
0: Il y a comme un problème. Fait qu'ils ont ouvert le pain pour celui-là, puis ils se sont rendus compte, il y a un couteau parfait, on va pouvoir assaisonner nos affaires plus facilement.
1: Oh mon Dieu!
0: Un gant de cuisine dans un sac de chips.
1: Ça aussi, c'est pas appétissant. T'sais.
0: Non, mais tu te dis pourquoi c'est là.
1: Pourquoi
0: c'est là
1: c'est
0: que
1: là?
0: C'est drôle. Et en terminant, une pièce d'or dans un sac de chips.
1: Mais ça aussi, on le prend bien.
0: Oui.
1: Les diamants et l'or.
0: Les sacs de diamants, amenez-nous-en de ça.
1: Amenez-nous-en.
0: Puis les affaires des gubes, on n'en a même pas parlé, histoire de se donner encore faim, parce qu'on commence à avoir faim à cette heure-ci. D'ailleurs, si vous commencez à bouffer, bon appétit à vous autres, 17h32.
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0: Et pour débuter ce bulletin de la demi, Florence, tu nous parles d'une bonne nouvelle pour l'environnement des aires protégées en Estrie.
1: Oui, plus précisément, 3 nouvelles aires protégées totalisant plus de 120 hectares qui ont été créées en Estrie c'est ce qu'a annoncé le corridor Appalachien et conservation des vallons de la Serpentine. Ces projets rendus possibles grâce à des propriétaires privés et à plusieurs partenaires financiers visent ultimement à protéger la biodiversité et à renforcer la connectivité écologique de la région. Parmi les initiatives, une importante servitude de conservation de près de 45 hectares a établi au lac Brome et le site abrite de nombreuses espèces vulnérables, dont plusieurs chauves-souris, amphibiens et oiseaux. Donc, en terminant, les promoteurs du projet soulignent que ces nouvelles aires protégées contribuent à l'objectif de conserver 30 % des terres d'ici 2030. À l'échelle nationale, maintenant, le député libéral Stephen Guilbeault s'apprête à quitter la vie politique. En fait, c'est confirmé, il a quitté la vie politique. Donc, il annoncera prochainement son départ du caucus libéral de manière plus officielle, ainsi que son intention de quitter son poste au cours de l'été. Cette décision fait suite à une réflexion qui a été amorcée après son départ du cabinet. Stephen Guilbeault serait en désaccord avec l'orientation du gouvernement dirigé par Mark Carney, notamment, justement, sur les enjeux environnementaux. L'ancien ministre connu pour son engagement climatique, aurait été déçu par l'accent mis sur le développement des ressources, dont certains projets de pipeline. Et restons à l'échelle provinciale cette fois-ci. Le chef péquiste Paul Saint-Pierre Plamondon ne se sent pas concerné par le récent rapport de l'organisme Oui Québec, prétendant qu'il y a une impression de recul pour le citer sur le vivre ensemble et que la fierté a été remplacée par la fermeture. Donc il a dit en point de presse à l'Assemblée nationale aujourd'hui que ce rapport n'est pas destiné au Parti québécois, ajoutant qu'une grande partie du rapport porte en fait sur l'état de la société civile au Québec. Les organisations unies pour l'indépendance, communément appelées Oui Québec, ont publié, je le rappelle, le week-end dernier, un rapport après avoir mené une consultation auprès de 50 organisations de la société civile. Paul Saint-Pierre Plamondon, en terminant, fait valoir aujourd'hui que son parti aborde chaque sujet de manière responsable. Alors, voilà l'essentiel de vos infos, détails, autres nouvelles, om105.ca.
0: Merci beaucoup, Florence, et je t'invite à partir à la course parce que Lydia, elle est maintenant les deux mains dans le sac de chips. T'en auras plus. Je tiens à le mentionner. On va parler de tennis. Roland Garros, au moins après 4h15, Félix Auger-Aliassime a gagné son match de premier tour. Même affaire pour Victoria Mbeko un peu plus tôt. Denis Shapovalov, malheureusement, lui, a été éliminé. Championnat mondial de hockey. Le Canada affrontait la Tchéquie. C'est le Canada qui a gagné 3-2. Et je termine en vous disant qu'en prévision de la Coupe du monde de soccer qui s'en vient aussi en Amérique du Nord, le Canada devrait annoncer son équipe officiellement vendredi qui s'en vient. On a 28 degrés en musique. Calvin Harris avec Dua Lipa tantôt. Puis avant ça, c'est un autre duo, celui de Zach Chico et William Cloutier. 105.

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0: Le DJ Calvin Harris avec la voix de Dua Lipa, One Kiss dans le retour M105. Il est 17h42, on a 28 maintenant. Vraie de vraie journée estivale, d'ailleurs ce soir, cette nuit. C'est un minimum de 15, il y a un petit 40% de possibilité d'averse pour demain, alternance soleil-nuage. Un peu moins chaud, mais quand même au-dessus des normales de saison demain, alors que le maximum sera de 21 degrés. Vite fait, avant de poursuivre en musique, entre autres, avec un souvenir de Camaro, vous rappelez que mercredi, le 10 juin prochain, si vous aimez le golf, vous allez être, vous pourriez être parmi les quelques près de 300 golfeurs et golfeuses attendus au club de golf de Waterloo. Ce sera la 46e édition du tournoi de golf des gens d'affaires de Granby puis de la région, sous la présidence d'honneur de Samuel Lamoureux, qui est de Camion BL. Lors du dernier tournoi, 60 000 $ ont été amassés, puis on donne ça directement à notre jeunesse. Vous voulez avoir plus d'infos, réservez vos places, vos départs, puis une soirée après ça, avec bien du plaisir pour la soirée, ben vous allez faire un tour sur granby.optimiste.qc.ca.
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0: Chabouzi s'amène tantôt, tout de suite c'est l'heure des stases. Et Hakim va s'installer avec vous, vous accompagne dans votre soirée M105 super chaude avec ce 28, tantôt à 18. Salut, à demain.
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9: Ici Florence Aquilina et voici vos infos M105. La programmation 2026 de la Fête nationale du Québec à Granby a été dévoilée aujourd'hui par Vie culturelle et communautaire de Granby. Donc les célébrations se tiendront le 24 juin au parc Daniel Johnson avec une offre d'activités familiales dès 14h incluant jeux gonflables, animations, spectacles de cirque et la traditionnelle omelette géante. La soirée musicale débutera à 19h15 avec une prestation locale et ça on l'avait appris un peu plus tôt, le groupe Les Trois Accords montera ensuite sur scène à 20h45 pour un spectacle d'environ 90 minutes. Un feu d'artifice est prévu vers 22h15 pour conclure cette soirée. La thématique 2026 rend hommage au 75e anniversaire de naissance de Guy Lafleur. Un service de navette gratuit sera offert et je rappelle que la programmation complète est disponible sur le site web de VCC Granby. À l'échelle nationale, en terminant, le gouvernement canadien a annoncé que certains voyageurs en provenance de régions touchées par le virus Ebola devront se mettre en quarantaine pendant 21 jours, tandis que les autorités chargées de l'immigration suspendent temporairement le traitement des demandes provenant de la République démocratique du Congo, du Soudan du Sud et de l'Ouganda. Luc Brisebois, directeur général du Centre pour la santé aux frontières et aux voyages à l'Agence de la santé publique du Canada, a expliqué que ces mesures sont mises en place par excès de prudence et resteront en vigueur jusqu'au 29 août. Tous les voyageurs seront examinés par les agents frontaliers, tandis que ceux qui présentent des symptômes seront transférés à l'hôpital. En terminant, le directeur général de l'Organisation mondiale de la santé a mentionné qu'une épidémie d'un type rare d'Ebola prend le pas sur les efforts de lutte avec plus de 900 cas suspects et plus de 220 décès. Alors voilà, c'était l'essentiel de vos infos. Détails, autres nouvelles au m105.ca.
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11: J'avais tellement hâte d'être là ce soir. Comment ça va? Comment a été votre journée avec le gros soleil? Ça l'a dû aider quand même. Hein? J'ai sorti mes shorts, crème solaire aussi. Je dois pas être le seul qui en a profité aujourd'hui pour sortir, pour aller prendre une marche. C'est Hakim Dinoué qui s'installe avec vous autres jusqu'à 20h. Et parlant de soleil, on a justement des bonnes tunes dans les premières heures qui vont vraiment filer. Été, Matt Lang, Olivia Dean, Imagine Dragon, Freds. On commence avec Madonna, Sabrina Carpenter dans vos soirées M105.

0: Mind on it, AM105. Si je vous dis que vous pouvez aider le Centre d'interprétation de la nature du lac Boisvin à répertorier les espèces que vous voyez, simplement avec une application sur votre téléphone. Est-ce que ça vous tente? Eh bien, je vous explique comment, parce que je suis tombé là-dessus hier. Vraiment, je trippe. Donc, vous téléchargez l'application iNaturalist. Vous faites plein d'observations de plein d'espèces différentes, que ce soit des sons que vous enregistrez, des photos de plantes, d'animaux. Vous mettez quelques informations sur ce que vous avez vu et vous les aidez directement. Donc, les données recueillies aident les scientifiques, en fait, à mieux comprendre les enjeux qui sont liés à la crise de la biodiversité. Donc, c'est commencé depuis le 22 avril et ça se termine le 22 juin prochain. Donc, avec un beau gros soleil comme ça, ça peut être vraiment tentant de les aider et en plus de profiter de cette belle température. Rythmo, ça s'en vient. Bougez pas. Merci d'avoir choisi les soirées M105.
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Et un beau classique de 1994, des bébés, tu ne seras jamais à M105. On parle un peu météo. Ça demeure dégagé ce soir avec un 15 degrés, donc c'est le moment de faire peut-être aérer la maison, d'ouvrir les fenêtres durant la nuit. Ça fait toujours du bien. Demain, du soleil, quelques risques d'averses le matin, rien de majeur, maximum de 21. Et présentement, bon, on a toujours ce magnifique soleil dans la Haute-Yamaska-Bronde, Missisquoi, et un 27 degrés, ça fait vraiment plaisir. Marc Dupré va venir faire son tour, Élie Rose aussi, et on écoute la chanson Ricardo au retour dans vos soirées M105.

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8: Ici Florence Aquilina et voici vos infos M105. Les députés de l'Assemblée nationale sont de retour à Québec aujourd'hui pour amorcer la dernière ligne droite de la session parlementaire. Il ne reste plus que 3 semaines au calendrier avant que l'Assemblée nationale soit ajournée pour l'été. Elle sera ensuite dissoute, je le rappelle, en prévision des élections en octobre prochain. Plusieurs dossiers ont été surveillés au courant de la journée, notamment les dépassements de coûts dans les projets informatiques. Radio-Canada nous rappelait d'ailleurs plus tôt ce matin que le projet informatique d'Orchestre des rendez-vous de santé, donc Santé Québec, affiche une hausse des dépenses de 600%. À l'échelle locale, en terminant, un important excès de vitesse a été intercepté par les policiers de la Sûreté du Québec sur l'autoroute 10 à Saint-Étienne-de-Boulton. L'événement est survenu dans la nuit du 26 mai, alors que les patrouilleurs du poste autoroutier de l'Estrie étaient en opération. Ils ont intercepté un homme dans la vingtaine qui circulait à 188 km/h dans une zone de 100 km/h. Le conducteur a reçu une amende de 1 693 $ accompagnée de 18 points d'inaptitude. La Sûreté du Québec rappelle que la vitesse demeure l'une des principales causes des collisions mortelles sur le réseau routier. Alors voilà l'essentiel de vos infos. Détails, autres nouvelles au m105.ca.
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0: Feel Good et Charlotte Cardin dans vos soirées M105. 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Jérôme Couture nous chante au retour la toune pour le printemps à M105.
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0: Quelque chose est là au DM105. Merci de nous avoir choisi avec un beau gros soleil au centre-ville de Granby. Ça fait tellement du bien. Ça met du soleil, en fait, dans nos soirées. Mon nom, c'est Hakim Desnoyers. Je vous donne rendez-vous demain, milieu de semaine. On est mercredi déjà demain. Ça va faire week-end qui commence peut-être à se dessiner tranquillement. Donc, je vous donne rendez-vous demain, 18h. Bonne soirée!
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6: Ici Florence Aquilina et voici vos infos M105. La programmation 2026 de la Fête nationale du Québec à Granby a été dévoilée aujourd'hui par Vie culturelle et communautaire de Granby. Donc les célébrations se tiendront le 24 juin au parc Daniel Johnson avec une offre d'activités familiales dès 14h incluant jeux gonflables, animations, spectacles de cirque et la traditionnelle omelette géante. La soirée musicale débutera à 19h15 avec une prestation locale et ça on l'avait appris un peu plus tôt, le groupe Les Trois Accords montera ensuite sur scène à 20h45 pour un spectacle d'environ 90 minutes. Un feu d'artifice est prévu vers 22h15 pour conclure cette soirée. La thématique 2026 rend hommage au 75e anniversaire de naissance de Guy Lafleur. Un service de navette gratuit sera offert et je rappelle que la programmation complète est disponible sur le site web de VCC Granby. À l'échelle nationale, en terminant, le gouvernement canadien a annoncé que certains voyageurs en provenance de régions touchées par le virus Ebola devront se mettre en quarantaine pendant 21 jours, tandis que les autorités chargées de l'immigration suspendent temporairement le traitement des demandes provenant de la République démocratique du Congo, du Soudan du Sud et de l'Ouganda. Luc Brisebois, directeur général du Centre pour la santé aux frontières et aux voyages à l'Agence de la santé publique du Canada, a expliqué que ces mesures sont mises en place par excès de prudence et resteront en vigueur jusqu'au 29 août. Tous les voyageurs seront examinés par les agents frontaliers, tandis que ceux qui présentent des symptômes seront transférés à l'hôpital. En terminant, le directeur général de l'Organisation mondiale de la santé a mentionné qu'une épidémie d'un type rare d'Ebola prend le pas sur les efforts de lutte avec plus de 900 cas suspects et plus de 220 décès. Alors voilà, c'était l'essentiel de vos infos. 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